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3: 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La ville de Matane évoque une soirée spectaculaire pour le gala Hommage aux bénévoles 2026 qui s'est déroulé le 29 mai dernier au Colisée Béton Provincial et qui a accueilli plus de 450 spectateurs. Lors de la soirée, plusieurs bénévoles ont été récompensés. Michel Lapointe fut récompensé Flambeau de l'année et Daniel Bélanger, Relève de l'année. De plus, le projet d'amélioration du chalet du club de ski de fond de Saint-Ulrich fut acclamé réalisation Coup de cœur de l'année. Finalement, dans la catégorie Bénévole de l'année, les lauréats sont Nathalie Collin pour la ville de Matane et France Marquis pour la MRC de la Matanie. La Ligue Ball de l'Est a proposé hier un programme de 5 matchs à Matane, Pointe-au-Père et Saint-Arcisius. Au stade du Rempart de Matane, en division mixte, Saint-Hubert Express a remporté une victoire de 8-7 contre la Poissonnerie matanaise. De plus, Pure Gaspésie a remporté une victoire de 8-7 contre les Armoires Distinction Matane. Finalement, côté météo à Matane, c'est partiellement nuageux et le minimum est de 9 degrés. Demain, ce sera généralement ensoleillé et le maximum sera de 18 degrés.

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Matane, j'espère que les deux premières journées de votre semaine se sont bien déroulées. Tommy Coderre qui est avec vous pour toute la soirée. Restez là, il nous reste en masse de bonne musique, de bons morceaux à vous proposer dans les prochains instants. Et pendant que ça joue, pourquoi pas faire des petites recherches en ville.matane.qc.ca. Vous allez dans l'onglet Loisirs, culture et vie communautaire événements pour découvrir tous les événements de la région, parce qu'on en a plein qui s'en viennent au courant des prochaines semaines. D'après moi, ça va être bien occupé du côté de Matane.

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1: Merci d'être à l'écoute. Installez-vous confortablement si vous êtes à la maison. Et si vous êtes dans la voiture, levez le son. Crinquez ça au maximum parce qu'on a des excellents morceaux là, qui s'en viennent dans quelques instants. Et juste avant, je souhaite à saluer et à remercier d'être à l'écoute toute l'équipe du Dépanneur du Lac. C'est toujours le fun de vous savoir parmi nous.

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5: 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La ville de Matane évoque une soirée spectaculaire pour le gala Hommage aux bénévoles 2026 qui s'est déroulé le 29 mai dernier au Colisée Béton Provincial et qui a accueilli plus de 450 spectateurs. Lors de la soirée, plusieurs bénévoles ont été récompensés. Michel Lapointe fut récompensé Flambeau de l'année et Daniel Bélanger, Relève de l'année. De plus, le projet d'amélioration du chalet du club de ski de fond de Saint-Ulrich fut acclamé réalisation coup de cœur de l'année. Finalement, dans la catégorie bénévole de l'année, les lauréats sont Nathalie Collin pour la ville de Matane et France Marquis pour la MRC de la Matanie. La Ligue Balle de l'Est a proposé hier un programme de 5 matchs à Matane, Pointe-au-Père et Saint-Arcisius. Au stade du Rempart de Matane, en division mixte, Saint-Hubert Express a remporté une victoire de 8-7 contre la Poissonnerie matanaise. De plus, Pure Gaspésie a remporté une victoire de 8-7 contre les Armoires Distinction Matane. Finalement, côté météo à Matane, c'est partiellement nuageux et le minimum est de 9 degrés. Demain, ce sera généralement ensoleillé et le maximum sera de 18 degrés.

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3: 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La ville de Matane évoque une soirée spectaculaire pour le gala Hommage aux bénévoles 2026 qui s'est déroulé le 29 mai dernier au Colisée Béton Provincial et qui a accueilli plus de 450 spectateurs. Lors de la soirée, plusieurs bénévoles ont été récompensés. Michel Lapointe fut récompensé Flambeau de l'année et Daniel Bélanger Relève de l'année. De plus, le projet d'amélioration du chalet du club de ski de fond de Saint-Ulrich fut acclamé réalisation coup de cœur de l'année. Finalement, dans la catégorie bénévole de l'année, les lauréats sont Nathalie Collin pour la ville de Matane et France Marquis pour la MRC de la Matanie. La Ligue Balle de l'Est a proposé hier un programme de 5 matchs à Matane, Pointe-au-Père et Saint-Arcisius. Au stade du Rempart de Matane, en division mixte, Saint-Hubert Express a remporté une victoire de 8 à 7 contre la Poissonnerie matanaise. De plus, Pure Gaspésie a remporté une victoire de 8 à 7 contre les Armoires Distinction Matane. Finalement, côté météo à Matane, c'est partiellement nuageux et le minimum est de 9 degrés. Demain, ce sera généralement ensoleillé et le maximum sera de 18 degrés.

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Matane, j'espère que les deux premières journées de votre semaine se sont bien déroulées. Tommy Coderre qui est avec vous pour toute la soirée. Restez là, il nous reste en masse de bonne musique, de bons morceaux à vous proposer dans les prochains instants. Et pendant que ça joue, pourquoi pas faire des petites recherches en ville.matane.qc.ca. Vous allez dans l'onglet Loisirs, Culture et Vie communautaire Événements pour découvrir tous les événements de la région parce qu'on en a plein qui s'en viennent au courant des prochaines semaines. D'après moi, ça va être bien occupé du côté de Matane.

Merci d'être à l'écoute. Installez-vous confortablement si vous êtes à la maison et si vous êtes dans la voiture, levez le son. Crinquez ça au maximum parce qu'on a des excellents morceaux là, qui s'en viennent dans quelques instants. Et juste avant, je souhaite à saluer et à remercier d'être à l'écoute toute l'équipe du dépanneur du Lac. C'est toujours le fun de vous savoir parmi nous. On finit ton...

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2: Voici vos nouvelles, Arsenal Média. La ville de Matane évoque une soirée spectaculaire pour le gala Hommage aux bénévoles 2026 qui s'est déroulé le 29 mai dernier au Colisée Béton Provincial et qui a accueilli plus de 450 spectateurs. Lors de la soirée, plusieurs bénévoles ont été récompensés. Michel Lapointe fut récompensé Flambeau de l'année et Daniel Bélanger Relève de l'année. De plus, le projet d'amélioration du chalet du club de ski de fond de Saint-Ulrich fut acclamé réalisation coup de cœur de l'année. Finalement, dans la catégorie « Bénévole de l'année », les lauréats sont Nathalie Collin pour la ville de Matane et France Marquis pour la MRC de la Matanie. La Ligue Balle de l'Est a proposé hier un programme de 5 matchs à Matane, Pointe-au-Père et Saint-Arcisius. Au stade du Rempart de Matane, en division mixte, Saint-Hubert Express a remporté une victoire de 8-7 contre la Poissonnerie matanaise. De plus, Pure Gaspésie a remporté une victoire de 8-7 contre les Armoires Distinction Matane. Finalement, côté météo à Matane, c'est partiellement nuageux et le minimum est de 9 degrés. Demain, ce sera généralement ensoleillé et le maximum sera de 18 degrés.

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C'est une autre belle journée qui s'amorce en ce mercredi 3 juin. Bienvenue à Haut dans les 100 000 matins pour le meilleur de la musique. Salutations à ceux et celles bien branchés sur la côte nord, cette île, Port-Cartier via le Haut 99.1, dans la Matanie, les environs, via le Haut 95.3, Rimouski, les Basques, on sait qu'on sait plus vendre assez large, via le Haut 98.7 et 93.9 dans la vallée de la Matapédia. Je sais, ça fait pas mal de monde, faut pas se mettre ses nerfs avec ça. On va passer un beau matin avec le soleil qui est de la partie déjà pour vous mettre au goût du jour. On est déjà à 5 degrés pour cette île, avec un maximum à atteindre de 16 pour aujourd'hui, avec soleil et nuages en alternance. Dans la Matanie, 8 degrés, un max à 17, avec le soleil, quelques nuages à peine. Et pour le Grand Rimouski, on est à 8, avec maximum de 22 degrés, avec journée généralement ensoleillée. Il y a même le facteur humidex qu'on va ajouter demain. Mais bon, ça fait drôle de voir ça déjà en plein cœur du mois de juin. Mais bon, on s'approche de plus en plus des saisons estivales. L'été qui s'installe dans environ 2 semaines autour de ça. Donc, ça fait du sens. C'est tout. Stéphanie Gagné qui vous accompagne avec un grand bonheur et qui a encore une fois l'occasion de vous gâter ce matin avec les laissez-passer pour le Festival Western de Trois Pistoles. Et c'est grâce au jeu d'eau. On va jouer ensemble, 8h10. Soit ça se passe au téléphone. Si c'est trop long, on switch sur le texto au 88-724-9870. On fait ça pas compliqué, question de pouvoir vous gâter, mais on a déjà des gagnants qui sont très emballés depuis le début de la semaine. C'est un gros happening. Oui, spectacle équestre, puis encore animation pour toute la famille, mais les shows, on a entre autres Rick Duff et aussi Sarah Dufour qui sera là pour mettre le party dans place. Puis là, on le sait que plusieurs ont commencé déjà leur petit job d'été à temps partiel pour après ça se lancer à temps plein pour la saison estivale, et on veut fouiller dans vos souvenirs. Votre meilleur job d'été. C'est sûr, il y a les pires aussi que vous pouvez nous présenter, mais la meilleure, la plus fun, peut-être pour en inspirer quelques-uns qui sont parmi les retardataires et qui voudraient une petite jobine pour l'été. On a aussi portion sportive assurée avec la Game et Sylvain Caron. On va parler du début de la série pour mettre la main sur la Coupe Stanley hier. C'est les Golden Knights qui ont remporté cet affrontement contre les Hurricanes de la Caroline. Et début de saison aussi pour les Alouettes de Montréal dans le monde du football. Il y a ça, puis ben d'autres choses. On peut pas tout vous dire. On sait pas encore tout. On se fie à ce que l'actualité aussi nous offre. Mais pour la musique, c'est le meilleur de la musique, qui a été chanson de l'année en 2021. Fouki, Jay Scott et copilote à venir dans quelques minutes. Mais juste avant, c'est ça sonne hit de l'été, rien de moins. Et il le méritait. Ricardo qui a enfin son hommage en chanson. Puis même dans le clip, il y a Marie-Lou. Ben oui, Madame Marie-Lou, qui joue du verre et de la cuillère. Voici Scooter Gas dans les 100 000 matins. Bon réveil!

C'est exactement le genre de journée où on part le tout avec un bon chandail, pantalon, puis qu'on le sait que ça va changer dans les prochaines heures parce qu'on est autour de 8-9 degrés à peine dans le Grand Rimouski et un peu même genre de scénario pour Matane et encore Sept-Îles, puis ça va grimper en flèche. 16 le maximum pour Sept-Îles, Matane 17 et Rimouski 22 aujourd'hui. Puis on est au-dessus des normales de saison, sinon pile poil là-dessus. Alors ça commence à s'améliorer et de beaucoup. À 6h09 minutes, à quoi ressemblent les grands titres dans le fil de presse pour ce matin? Et on a encore une fois l'occasion de pouvoir parler de patients inscrits auprès des GMF. Près de la moitié n'ont jamais réussi à y avoir un rendez-vous. Donc, des exemples qui ont été présentés dans le journal La Presse ce matin. La Presse qui a demandé à la Régie de l'assurance maladie un portrait des lieux de consultation des Québécois inscrits auprès d'un GMF. Et les chiffres fournis s'installent sur un trop long laps de temps. Donc, ne concerne pas le récent blitz d'inscription de patients. On souhaite que ça se tasse, évidemment. Parmi les titres plus régionaux, les bonnes pratiques à parfaire à l'urgence de Rimouski. Le CNESST a révélé qu'aucun manquement lors de son intervention de suivi en avril a été fait en lien avec le code blanc qui a fait 4 blessés à l'urgence de Rimouski en janvier. Cela dit, bien que l'inspecteur de la commission salue les mesures prises pour sécuriser l'urgence, dont un bracelet avec donc le fameux piton d'urgence pour les employés, on note toutefois que certaines bonnes pratiques gagneraient à être mieux appliquées. Dans son rapport dont Radio-Canada a obtenu copie, l'inspecteur souligne le sérieux de la démarche entreprise, les actions déjà prises et l'engagement de poursuivre l'identification des risques et la mise en place de correctifs par le milieu à l'urgence. Il y a un plan d'action aussi qui a été élaboré après la première rencontre du comité paritaire formé après les événements de janvier. Genre de situation qui touche, oui, l'urgence de Rimouski, mais d'autres lieux aussi au Québec. Donc, c'est un bon exemple à suivre, du moins, ou de s'en inspirer. Sur la Côte-Nord, interdiction de feu à ciel ouvert en vigueur. Une interdiction qui touche, oui, une grande partie de la Côte-Nord depuis lundi sur le coup de 13 heures. L'interdiction touche les MRC de la Haute-Côte-Nord, le Manicouagan, la Sept-Rivières, portion sud de la MRC de Kanyapisco, la Mangani, à l'exception de l'île d'Anticosti et finalement la base Côte-Nord. Il y a d'autres secteurs au Québec qui sont touchés. Mais la Côte-Nord, on sait que c'est un lieu plus propice à tout ça. Dans la vallée de la Matapédia, homicide en 1979 à cause abscale, l'auteur du crime condamné à 6 ans de prison, 47 ans après les faits, Denis Desrosiers, qui a causé la mort d'un cultivateur lors d'un vol qui a mal tourné en 1979, rattrapé par la preuve ADN. Cet homme qui a pris le chemin des cellules pour les 6 prochaines années avec, beaucoup d'années entre les gestes et encore la condamnation. Reconnu en février dernier avoir commis l'homicide involontaire d'Adrien Allard, il y a 47 ans, à cause abscale dans la vallée de la Matapédia. Il avait gardé le silence toutes ces années, mais a finalement tout avoué après avoir été retracé par les policiers grâce à des avancées technologiques en matière d'analyse d'ADN. On a entente Québec-Ottawa de 10 milliards de dollars, plus de fonds fédéraux aussi pour nos cégeps et nos universités. Ottawa injecte 10 milliards sur 10 ans dans les infrastructures. L'annonce qui a été faite hier en avant-midi avec une conférence de presse où on pouvait y voir Mark Carney et encore Mme Christine Fréchette. Et après plusieurs années de négociations, le premier ministre canadien et son homologue québécois qui ont conclu officiellement 5 ententes majeures concernant les infrastructures. Situation urgente, donc transport collectif, santé, logement, éducation supérieure et électrisation des transports. On couvre très large, c'est ce que s'est félicité la première ministre. Le projet majeur, tel le prolongement de la ligne bleue à Montréal, le tramway de Québec vont profiter d'une partie de l'enveloppe de 6 milliards. 65% des cégeps et 43% des universités québécoises sont catégorisées en mauvais état. 3 milliards sur 10 ans qui vont être injectés par Ottawa pour construire des logements étudiants et rénover et moderniser leur campus. En santé, Québec va recevoir du fédéral 1 milliard sur 3 ans pour construire et moderniser les hôpitaux. Et la situation est urgente pour les Québécois. C'est ce que s'est inquiétée Mme Fréchette en soulignant que la majorité des infrastructures publiques datant des années 60 et 70 arrivaient en fin de vie. Donc, ça fait un bon bout de temps que le travail aurait dû être fait. Mais bon, on a quand même de belles avancées. Hâte de voir comment ça va se concrétiser. Décès d'une fillette de 3 ans. On vous en a parlé hier. Cette jeune fille qui était dans un état critique dans le cadre d'un accident de jeu
gonflable à Ville-la-Salle. Donc, à la suite de cet envolement du jeu gonflable dans lequel elle prenait place à Montréal, eh bien, on a donc annoncé son décès. Et là, on parle maintenant de réglementation. On estime que l'industrie gagnerait à être mieux réglementée parce qu'il n'y a pas vraiment d'encadrement pour les propriétaires de compagnies, de locations, de jeux gonflables et autres amusements. On a eu donc entretien pour le site de TVA Nouvelles. On dit que c'est un peu le Far West. On croit qu'il devrait y en avoir parce que ce sont des petits-enfants qui jouent là-dedans. Et c'est une triste constat aussi qu'on mène de l'avant ce matin. Rapidement, sur la scène internationale, l'armée américaine dit avoir repoussé des attaques de missiles iraniens dans le Golfe. On parle de missiles et de drones contre ses bases et ses alliés dans la région et avoir répliqué en bombardant au sol une île iranienne. On a, entre autres, dossier santé numérique. Sonia Bélanger qui veut laisser Santé Québec décider du dossier de santé numérique, contrairement à sa collègue, la présidente du Conseil du Trésor et ministre de la cybersécurité, France Hélène Duranceau. Ça fait partie des grands titres pour ce matin. Et dans le monde du sport, on a entre autres au hockey, Thomas Hertz qui a marqué alors qu'il ne restait que 3 minutes 24 à faire en troisième période, permettant aux Golden Knights de Vegas de l'emporter 5-4 contre les Hurricanes de la Floride hier soir. Au tennis, aux internationaux de France, en quart de finale, le Québécois Félix Auger-Aliassime, sixième mondial, va affronter aujourd'hui l'Italien Flavio Cuboli, 14e raquette mondiale. Au baseball majeur, hier, les Orioles de Baltimore ont battu les Red Sox de Boston 4-2. Et au basketball, premier match de la finale de la NBA ce soir à 20h30 contre les Knicks de New York et les Spurs de San Antonio. Ça fait une bonne tournée, là. T'es pas mal complète, là, dans toutes les sphères de la vie, ou presque. On a besoin de se reposer un peu. Petite marche sur la rue principale, les colocs, dans les 100 000 matins à Hope.

C'est l'original, la chanson en entier, pas le radio edit. Non, non, on vous offre la vraie affaire avec la rue principale, la finale qui est un peu plus longue et les colocs pour vous ce matin dans les 100 000 matins. Puis on a une belle journée devant nous, je vous le confirme. Déjà, on est à 5 degrés à Sept-Îles sur la Côte-Nord. Je salue Martin qui est bien fidèle, qui nous a envoyé un petit texto disant qu'il y avait surveillance policière sur la rue des Épinettes. Mais bon, vous en faites ce que vous en voulez. On a entre autres là-bas maximum de 16 degrés avec soleil et nuages en alternance. On est pas mal dans les normales de saison, même 1 degré au-dessus, on va le prendre. Pour la Matanie, 8 degrés présentement, maximum atteindre de 17. On est pile dans les normales de saison et ce sera une journée généralement ensoleillée. Rimouski, il va faire pas mal plus chaud. Mais là, vous comprenez que moi, à l'heure, je suis sortie de la maison. Jeans, chandail, j'avais le petit manteau, il fait 8. Mais ça, je vais changer de look bientôt avec maximum autour de 22 degrés avec journée généralement ensoleillée. Et vous dire que pour demain, on précise facteur humidex de 28 avec maximum de 26 et la journée sera généralement ensoleillée. Bon, il y aura des petits changements à venir dans les prochains jours, mais là, c'est comme un petit coup de chaleur qu'on a ici dans le Grand Rimouski et aussi les environs. Merci d'avoir choisi les 100 000 matins. Toujours un grand bonheur de vous accueillir. Je vous rappelle la question aujourd'hui. On veut connaître votre meilleur job d'été. Surtout la raison. Il y en a pour qui on me dit, ben c'est la job que j'ai encore. Imaginez-vous tellement j'ai aimé ça. On adore au Canada. Joe Lazy, pour vous ce matin. Perdu.

0: Il y a l'ami Ulysse Volant qui nous écoute depuis Summit, nous dit hey, merci pour les colocs au complet. Puis il y a d'autres grosses tunes comme ça qui s'en viennent ce matin, Ulysse, dans les 100 000 matins, je te rassure. Lui, 11 degrés à Pessamit, alors ça se prend très bien, puis ça va se réchauffer, et ça, un peu partout dans l'est du Québec. J'adore avoir de vos nouvelles. Je vous le répète souvent, mais ça n'a pas changé. Et puis, ça fait tout près de 25 ans que je fais de la radio, ça fait partie de nos payes d'avoir vos textos de bonheur le matin. Juste un petit coucou classique, même chose pour Steve Bernier qui a fait exactement la même chose. Bon matin, parfait. On est là, tout le monde est là, tout le monde est prêt. 418-724-9870. Que vous soyez sur la Côte-Nord, Sept-Îles, Port-Cartier, les environs, comme Ulysse à Pessamit, dans la Matanie, que vous soyez à Saint-Jean-de-Cherbourg, Saint-Adème, Saint-Léandre, Sainte-Félicité, mon petit patelin, et sinon dans le Grand Rimouski, que vous soyez à Sainte-Blandine, à Saint-Fabien, il y a tellement de municipalités, Trinité-des-Monts, tiens, ouais, ça commence à être un peu plus loin, mais ça compte, tout ça, ça compte. 418-724-9870 pour avoir de vos nouvelles. On est en route vers votre tout premier bulletin d'information avec Louis-Philippe Arnaud-Harel. Portion culturelle, détails météo, c'est complet. C'est comme ça que ça se passe en tout temps dans les 100 villes le matin. Puis on va partager un grand titre important qui a attiré notre attention ce matin. Petit bilan dans les prochaines minutes. Bon réveil avec le soleil.
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13: 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Bon matin, ici Christophe Moquin pour vos nouvelles. Le regroupement pour des meilleures routes au Québec propose 5 recommandations pour freiner la détérioration du réseau routier québécois et réduire le nombre de nids de poules. Le groupe, composé d'entreprises, d'associations, de professionnels en infrastructure, de représentants des usagers, d'associations économiques et d'experts universitaires, recommande de protéger les budgets d'entretien préventif et de créer un fonds de prévoyance dédié au maintien du réseau. Le regroupement suggère aussi d'accélérer l'intégration de la technologie et de matériaux innovants et d'augmenter le recyclage de matériaux routiers. Enfin, il demande au prochain gouvernement provincial d'uniformiser les normes et pratiques à l'échelle du Québec et de renforcer les transferts d'expertise entre le gouvernement, l'industrie et les universités. L'Institut de la statistique du Québec a dévoilé les résultats d'exploitation des établissements cinématographiques au Québec, révélant une baisse d'assistance de 21,6% dans les cinémas du Bas-Saint-Laurent en 2025 par rapport à 2024. En effet, les données rapportent qu'entre 2024 et 2025, l'achalandage est passé de 269 051 à 210 883 spectateurs, soit une baisse de 58 168. Une baisse de projection est aussi constatée, passant de 14 116 à 13 644 entre 2024 et 2025. Toujours au Bas-Saint-Laurent, les visiteurs ont majoritairement visionné des productions provenant des États-Unis. Ils ont aussi visionné des productions québécoises et quelques productions venant de Grande-Bretagne et de France. La Ligue de balle de l'Est a proposé ce 1er juin 2 matchs au stade du Rempart de Matane. En division mixte, Saint-Hubert Express a remporté une victoire de 8-7 contre la Poissonnerie matanaise. De plus, Pure Gaspésie a remporté une victoire de 8-7 contre les Armoires Distinction Matane. C'est ce qui complète vos nouvelles. 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
0: Pour la Matanie aujourd'hui, on est pile dans les normales de saison avec un maximum de 17. Ce sera une journée généralement ensoleillée. Pour ce soir, ciel dégagé, température stable près de 14 et demain, journée généralement ensoleillée avec un maximum de 20. Aujourd'hui, en ce mercredi 3 juin, projection au Cinéma Gaîté à 15h30 de Soutien de famille. On a aussi le film d'horreur Obsession, 2 représentations. Et même chose pour Star Wars, Le Mandalorian et Grogu. Détails Cinéma Gaîté sur le web et les réseaux sociaux.
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0: Dernièrement, Mme Fréchette nous parlait de pouvoir... au moins, mettre de côté les taxes pour certains aliments dans les épiceries. Les bonfans, les bartendes, tout ce qui est associé à la collation. Mais là, on lance une autre idée. Recevoir une addition au resto sans taxes. Est-ce que c'est possible? Détail à venir dans quelques minutes à peine. Parce que ça fait partie de cette jansette avec la machine à café. Mais juste avant, Vince Lemire à la bonne place. Exactement ce qu'il nous faut avec un bon café en main ce matin pour le meilleur de la musique.

0: 6h34, salutations à ceux et celles qui sont déjà sur la route, qui ont quand même quelques kilomètres à parcourir avant de se rendre au travail. Merci de le faire au son des 100 000 matins. Stéphanie Gagné qui vous accompagne jusqu'à 9h, que vous soyez à 98.7, 93.9, Rimouski, Vallée de la Matapédia, le 95.3 dans la Matanie, ou encore 99.1 pour Sept-Îles et encore Port-Cartier.
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0: Vous vous souvenez, quelques jours à peine de ça, il y a Christine Fréchette, notre première ministre, qui a pris la parole pour pouvoir nous annoncer quelques bonnes nouvelles. Nouvelles qui sont qualifiées de mineures pour certains, pour enlever la taxe sur certains produits. Vous vous souvenez peut-être, les barres tendres, on a entre autres le papier de toilette qui était taxé, puis qu'on se rendu compte que oui, c'était le cas, puis ça ne le sera plus à partir des prochains jours, sinon des prochaines heures, puis encore les fruits qui sont déjà coupés en épicerie, vous voyez le genre. Alors, ça fait une économie pour une famille de deux adultes, deux enfants, de 50 $ par année. Et là, ce sont les restaurateurs qui ont levé la main en disant « Attends un peu, là. C'est un luxe, oui, de pouvoir s'offrir une sortie au resto, mais recevoir une addition sans taxe à la fin d'un repas au resto, est-ce que c'est un projet réalisable? » Dans la foulée de ces annonces par le gouvernement Fréchette pour donner un congé TVQ, pourquoi le Restaurant Canada pourrait pas avoir l'avantage là-dedans. Donc, on recommande d'aller plus loin en enlevant les taxes sur les factures des clients qui s'attablent dans les salles à manger ou qui prennent une commande pour emporter. C'est beaucoup d'argent, hein, il faut dire. Puis nous, souvent, on se fie aux taxes pour pouvoir donner le pourboire quand c'est nécessaire. Alors, c'est la recommandation numéro un qui a été mise de l'avant dans la presse ce matin par Nicolas Filiatro, qui est président du Conseil d'administration de Restaurants Canada, qui défend les intérêts de 105 000 entreprises au pays. Il y a des restaurateurs qui sont vraiment d'accord avec ça, mais c'est pas une proposition qui fait l'unanimité. Certains remettent en question la pertinence de retirer les taxes sur la facture de clients qui en ont les moyens. Mais là, c'est pas tout le monde qui est dans cette catégorie. Et ben, on dit aussi que ce qu'on a pris comme décision par la ministre Fréchette, que c'est on parle de décision mineure avec le fameux 50 $ par année d'économie, avec pause de taxes sur certains produits pour une famille de deux adultes, deux enfants. Oui, qu'on accorde cette exemption permanente de TPS-TVQ sur tous les aliments, y compris les repas achetés en restaurant, pour réduire les coûts liés aux aliments pour les Canadiens. C'est que si on enlève ça, parce que c'est certain, quand on a un repas avec un bon prix pour une famille entière, quand les taxes embarquent, ça fait mal, c'est certain. Mais en même temps, on profite autrement de ces taxes-là. Mais s'il y avait les taxes de retirer, ben on parle de stimulation pour la création d'emplois, la croissance économique dans le secteur de la restauration, parce que c'est loin d'être facile, de tous les secteurs qui y sont liés aussi, parce que ce qu'il y a dans notre assiette, ça vient de quelque part, évidemment, pour les fournisseurs, l'agriculture canadienne, et ça, dans les communautés partout au Canada. Donc, on demande, la demande qui, oui, vise le gouvernement fédéral qui gère la TPS, avec qui l'association a déjà eu des rencontres pour discuter avec sur ce sujet-là. Mais le test du congé de taxes, on verra bien ce que ça va faire. L'industrie de la restauration qui a fait aussi le test de ce congé de taxes qui avait eu des effets bénéfiques. Petit retour en arrière. Ben, c'est vrai. Merci du retour pour la presse ce matin. 2024, Justin Minoté, partout au Canada. Donc, on demande, la demande qui, oui, vise le gouvernement fédéral qui gère la TPS, avec qui l'association a déjà eu des rencontres pour discuter avec sur ce sujet-là. Mais le test du congé de taxes, on verra bien ce que ça va faire. L'industrie de la restauration qui a fait aussi le test de ce congé de taxes qui avait eu des effets bénéfiques.

les repas au restaurant et les vêtements pour enfants. Puis je me souviens, ça avait pas duré si longtemps, mais c'était le fun. Mais un, c'est le sentiment que ça donne quand t'arrives à la caisse. Hey, merci pour cette petite économie. Mais plusieurs constataient qu'en l'absence de TPS, les clients s'étaient permis d'être un peu plus gourmands, d'ajouter comme un dessert à la fin du repas, d'acheter une paire de petits pantalons supplémentaires lorsqu'il y avait besoin pour les enfants. C'est vrai. Alors, cette introduction-là de la TPS en 91, les ventes des restaurants ont chuté de 7,3%. Donc, on a quand même des chiffres à présenter pour prouver que ça peut faire une différence. Alors, on verra dans la vraie vie l'idée de détaxer les aliments, y compris les repas au restaurant. Est-ce que ça peut être nécessaire? On parle de besoins fondamentaux de la part des restaurateurs parce que la nourriture, c'est un carburant humain. Puis, vous allez être d'accord avec moi que ça nous fait toujours, toujours mal de voir des restaurants qu'on aimait qui ferment leurs portes sans qu'on voit ça venir parce que ben c'est plus cher de pouvoir faire rouler la boîte, manque de personnel, trop d'heures impliquées de la part des propriétaires pour pouvoir faire rouler la machine, le monde se brûle, ça nous fait mal au cœur. Puis quand on en voit d'autres ouvrir leurs portes, des restos un peu partout dans l'Est, on est craintif. On souhaite le mieux, puis on se dit, j'espère que ça va rouler, tu sais, puis faut pas juste souhaiter, il faut participer au succès aussi de ces entrepreneurs, clairement. Mais ça fait réfléchir ce texte-là ce matin dans la presse. Est-ce qu'on pourrait avoir abolition de taxes sur la bouffe au resto ou encore pour emporter grâce à nos restaurants? Mais peut-être qu'il y aura suivi dans les prochaines heures. Je le souhaite bien, parce que si ça peut faire une différence pour nos restaurateurs qui le méritent, qui font partie des fiertés aussi dans l'Est, bien, on dit pourquoi pas. Les Cowboys fringants, on en a toujours besoin, c'est exactement ce qu'on vous offre dans les 100 000 matins.

0: Verve. À chaque minute ou presque, on vous offre le meilleur de la musique avec l'hiver approche, les cow-boys fringants dans vos 100 000 matins. On peut plus confirmer que l'été s'installe un peu partout dans l'est du Québec. Rimouski, là, on a de quoi être fiers avec un bon 22 degrés au-dessus des normales de saison qui sont à 18 pour aujourd'hui. Et même, on ajoute demain, facteur humidex, imaginez-vous. Pour la Matanie, max à 17 en ce mercredi 3 juin. Et pour cette île, on a un max de 16. Merci d'être là dans les 100 000 matins. On a dans les prochaines minutes l'occasion de pouvoir vous présenter un jeune homme qui a attaqué, imaginez-vous, un arbitre de deck hockey. C'est triste, ça arrive un peu trop souvent, colère pendant les matchs amicaux, mais ça a dérapé. Prison pour celui-ci, on vous le présente dans quelques minutes.
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1: Ben, c'est l'été pour de vrai au Québec. Hein. Pour le plus chaud ici, dans l'Est, on parle de Rimouski qui a droit à 22 degrés, mais on voit Rouyn-Noranda 30 degrés. Rien de moins. Dans quelques minutes, on vous parle de ce joueur de deck hockey qui va faire de la prison. Pourquoi? Détail à venir.

0: 6h54 minutes, le beau soleil, une journée très chaude, confortable, plus chaude ailleurs que d'autres spots ici dans l'Est du Québec, mais c'est un grand bonheur de vous accompagner, de vous accueillir. Accompagner et accueillir en même temps, ça peut donner ça. Dans les 100 000 matins jusqu'à 9h, Stéphanie Gagné à vos côtés avec le meilleur de la musique. Et ben ce matin, sur le site de TVA Nouvelles, on nous présente un joueur de deck hockey. Qui a mèche courte, comme bien d'autres dans le monde du sport amateur, autant dans le monde du hockey, le deck hockey, le baseball. Tu sais, des fois, ça peut déraper. Puis il y a trop de situations où on voit un arbitre qui s'est fait donner une claque à margoulette, qui a reçu des insultes, qui se fait escorter jusqu'à sa voiture parce que ben il y a danger pour lui. Puis il y a donc un arbitre qui peut avoir peur pour sa sécurité. Mais là, on a voulu envoyer un message très, très clair. C'est un joueur de deck hockey qui a agressé un arbitre en juin 2024 à Québec, qui a été condamné à une peine de détention ferme de 12 mois. Et la juge, qui est maître Mélanie Trottier, a insisté sur le message qui devait être envoyé devant la flambée d'incidents de ce genre-là dans le sport au Québec. Donc, le condamne, lui, à 12 mois de prison pour envoyer un message au Québec en entier, citant les nombreux incidents de violence dont le Québec a été témoin dans le sport. Oui au hockey, et la magistrale qui a voulu rappeler que si les conséquences sont graves pour les victimes, elles doivent aussi l'être pour les assaillants. Donc, la dénonciation qui est capitale quand ça arrive, peine de prison de 1 an qui a été lancée hier. C'est lors d'un match en juillet 2024 au deck hockey Beauport que Kevin Bilodeau, qui avait aucun antécédent judiciaire, a perdu les pédales. Il a été expulsé par l'arbitre Mathieu Janka après avoir reçu un premier avertissement et s'être emporté. Le joueur qui a frappé l'officiel une première fois au torse avec son bâton de hockey. Déjà, c'est loin d'être intelligent, là. Il avait ensuite donc donné un deuxième coup et cette fois-là, en plein visage. Mais j'ai vu des photos, l'arbitre qui a eu la mâchoire fracturée a subi un traumatisme crânio-cérébral et garde encore des séquelles. Il a même pas pu reprendre son travail depuis juillet 2024. Il travaillait dans la construction, a développé plusieurs hernies au cou suite au choc et même que suivi neurologique pour lui associé à ses blessures. Sa vie a été complètement chamboulée. Et la juge a quand même précisé que elle avait suivi, bien sûr, les suggestions d'un maître Mathieu Camiran qui défendait son client pour imposer une peine de 12 mois, mais elle aurait pu envisager une sentence encore plus sévère. Elle mentionnait aussi que Kevin Bilodeau, le tapocheux, quand même mentionné que la victime l'avait provoqué et que l'arbitre n'aurait pas dû s'approcher de lui, aurait aussi menacé un autre individu en lui disant d'aller voir ce qu'il avait fait à l'arbitre pour qu'il puisse prendre son trou. Alors, il est soumis à une probation de 24 mois, dont 12 sous surveillance après sa peine. A été condamné aussi à verser 7 800 $ à sa victime pour le remboursement de certains frais encourus. Et maître François Cochon, qui représente Monsieur Bilodeau, qui va faire donc l'intention de porter la décision en appel. Mais c'est sûr que c'est un cas. Peut-être que ça aurait pu tomber sur quelqu'un d'autre parce que, tristement, ça arrive trop souvent. Mais la juge qui a voulu envoyer un message clair au public, ça se fait pas, on ne tolère plus ça, puis je pense que ça vaut la peine de vous en parler ce matin, parce que on le sait, il y a ces petites sessions de deck hockey, puis ces affrontements qui vont se faire, que ça débute à peine, puis la saison est lancée. Je pense aussi au sport pour les jeunes. Je voyais deux enfants d'un couple d'amis qui sont dans la vente de billets pour leur saison de baseball. Tu sais, il y a des parents parfois qui sont trop intenses, qui envoient un mauvais message, qui donnent pas l'exemple. Donc tout ça, ça envoie un message un peu plus clair en espérant que ça puisse faire une différence. Mais ce jeune homme qui a perdu les pédales, il a clic-clic, la lumière s'est fermée, il a dérapé. Peut-être quelqu'un d'impulsif en soi, de nature, mais ça reste que ça se fait pas. 12 mois de prison pour ce jeune homme de Beauport qui va réfléchir un petit peu plus. Va dans ta chambre, mais tu sais, de luxe là pour aller réfléchir et plus longtemps encore. À 6h58 minutes, toujours en votre compagnie pour vous offrir vos infos aussi. On est en route vers votre prochain bulletin d'information sur le coup de 7h02, pour être plus précise, avec Louis-Philippe Arnaud-Harel. On aura l'occasion de parler aussi à Sylvain Caron, avec début des séries pour la Coupe Stanley et début de saison des Alouettes de Montréal dans le monde du football. Ça s'en vient.
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4: Bon mercredi, ici Louis-Philippe Arnoy-Harel. Le représentant américain au commerce a annoncé que l'administration Trump proposait d'imposer des droits de douane de 10% ou plus à des dizaines de partenaires commerciaux majeurs. Le rapport publié ce matin par le bureau du représentant américain au commerce indique que le Canada, le Mexique, Taïwan et le Royaume-Uni seraient inclus. Ces pays sont visés pour ne pas avoir, selon des allégations, appliqué une interdiction d'importer des produits issus du travail forcé. Des droits de douane supplémentaires de 12,5% seraient imposés à la Chine, au Japon, à l'Inde, à la Corée du Sud, au Brésil et à la Suisse. Ils n'entreraient pas en vigueur immédiatement. Ils sont soumis à une consultation publique et à un examen. Par ailleurs, le ministre responsable du commerce entre le Canada et les États-Unis, Dominique Leblanc, affirme avoir eu une rencontre constructive avec son homologue américain à Washington. Cette rencontre s'est tenue hier au lendemain de l'envol d'une lettre aux États-Unis et au Mexique dans laquelle il recommandait de renouveler l'accord commercial continental pour une durée de 16 ans. Le ministre Leblanc a indiqué avoir présenté des propositions concrètes au représentant américain au commerce, Jameson Greer. Le premier ministre Mark Carney est venu à Longueuil hier pour livrer une valise remplie de milliards de dollars à son homologue québécoise Christine Fréchette. La somme de 10 milliards de dollars livrée sur 10 ans par Ottawa sera destinée entièrement à des projets d'infrastructure. Ce financement était attendu depuis longtemps, le Québec étant la seule province qui ne s'était toujours pas entendue avec Ottawa pour l'obtention de sa part des différents fonds fédéraux. Et les menaces visant les députés de l'Assemblée nationale sont en hausse. La sécurité a traité 668 dossiers en 2025-2026 par rapport à 498 l'année précédente, une augmentation de 34% selon des données révélées hier par la présidente de l'Assemblée, Nathalie Roy. C'est ce qui complète vos actualités Arsenal Média. Passez une bonne journée sur nos ondes.
5: Hockey dans un match intense, offensif et lors duquel les deux défenses ont semblé avoir du mal à s'adapter à leur adversaire. Les Golden Knights ont signé une victoire de 5-4 contre les Hurricanes de la Caroline dans le match numéro 1 de la finale. Matt Olson a brisé l'égalité au baseball avec un circuit en solo en sixième, mardi guidant les Braves d'Atlanta vers un gain de 4-3 face aux Blue Jays de Toronto. Le deuxième match de la série est à 19h15. C'est ce matin que Félix Auger-Aliassime joue son match quart de finale à Roland-Garros pour ce prochain match. Le Québécois va croiser le fer avec l'Italien et la 14e raquette mondiale, Flavio Cobolli. Et au basketball, la NBA, la finale débute ce soir à 20h30 du côté de San Antonio. Les Spurs, représentants de l'Ouest, affrontent les champions de l'Est, les Knicks de New York.
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On a le beau soleil présentement un peu partout dans l'est du Québec. Bon, ça va se réchauffer tranquillement, mais sûrement pour cette île. On est à 9 degrés sur un max de 16 avec soleil nuage. Pour la Matanie, on est à 12 degrés sur un max à 17. Rimouski aussi, ça va bien. 9 degrés, un peu plus frais, avec un maximum un peu plus chaud à venir à 22 degrés. J'ai même écrit à mon chum, la fille peut mettre des bermudas aujourd'hui, parce qu'en classe aussi, vers la fin de l'année scolaire, on connaît des journées un peu plus chaudes. Dans les prochaines minutes, on parle à Sylvain Caron, le sport avec le hockey de la Ligue nationale de hockey et football canadien avec les Alouettes de Montréal qui sont à l'honneur à 7h07. Merci d'avoir choisi les 100 000 matins. Stéphanie Gagné avec vous jusqu'à 9h.

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3: À 7h10, bienvenue. Merci d'avoir choisi O pour le meilleur de la musique et pour nos connaissances en sport. Et ça, faut dire que je délègue la preuve avec Sylvain Caron qu'on va rejoindre.
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3: Oui, oui, parce que, tu sais, c'est les séries, puis si Mathieu n'est pas là, vous en entendrez pas parler. Alors, Sylvain Caron qui prend le relais avec brio. Bon matin, Sylvain.
4: Bon matin, ma chère. Oui, oui, je prends une relève comme ça de temps
3: oui.
4: en temps pour t'accompagner.
3: De qualité.
4: Toi, c'est ça.
3: Oui, puis hier, tu sais, moi, je me souviens très bien, j'ai remarqué ça dans notre jazzette d'hier. Tu as dit, moi, je pense que c'est les Canes qui vont mettre la main sur la Coupe Stanley. Ben, faut pas se fier ouais. au premier match parce que c'est les Golden Knights qui ont remporté ce premier affrontement, mais c'était plutôt serré.
4: Plutôt serré et plutôt offensif, Stéphanie. Mm-hmm. Sincèrement, je m'attendais à un match un peu plus défensif, mais disons que les Canes. Là, ça paraît qu'on affronte une équipe assez différente du Canadien de Montréal, à tout le moins en attaque avec les Golden Knights qui ont vraiment quatre trios en attaque bien balancés. Et les quatre trios, hier, ont participé au pointage
3: génial.
4: Pour la victoire de 5-4. Et ça fait du bien aussi d'avoir un vieux renard comme entraîneur. Et ça a permis aux Golden Knights hier, parce que, rappelle-toi, on tirait de l'arrière 2-0 à un certain moment donné.
3: Ouais.
4: Et John Tortorella, chez les Golden Knights de Las Vegas, pendant un arrêt de jeu, on l'a vu calmer ses joueurs. Il n'y en a pas de panique. Et par la suite, quelques secondes après, on est revenu 2-1. On a même égalisé par la suite. Et pour ce qui est du reste, le travail a été fait pour les Golden Knights de Las Vegas. Évidemment que les Canes ont fait quelques erreurs, beaucoup plus de revirements que l'on connaît de leur système. Donc, on va certainement apporter des ajustements.
3: Mm-hmm.
4: Mais les Golden Knights, c'est une équipe pas mal plus difficile à arrêter avec même le système des Hurricanes à Caroline. Donc, chapeau justement aux Golden Knights de Las Vegas pour cette première victoire. Mais je m'attends quand même qu'on va rebondir pour
3: les Canes. Oui. Et dis-moi, est-ce que, à ton avis, c'est la meilleure équipe qui a gagné hier?
4: Sur la patinoire hier, sans aucun doute.
3: Ouais.
4: Sans aucun doute. Et je te dirais sincèrement que les Golden Knights appliquent une recette que le Canadien n'a pas su appliquer dans sa série face aux Canes, c'est-à-dire placer des joueurs devant le filet, beaucoup de déviations de rondelles.
3: Mm-hmm.
4: On met la pression sur le gardien de but, Anderson, et puis ça a donné quand même des résultats probants. Quoi qu'il y ait eu des bonnes flamèches offensives, par contre, chez les Hurricanes à Caroline, là, mais n'empêche que hier, effectivement, l'équipe qui a, comme je mentionnais en début de chronique, qui est vraiment une équipe balancée au niveau de l'offensive avec quatre bons trios, ça a donné un résultat donc probant pour ce qui est des Knights, mais c'est pas terminé.
3: Et prochaine rencontre pour les deux équipes, c'est quand?
4: Demain soir,
3: parfait.
4: On va surveiller ça pour le match numéro 2 de la finale de la Coupe Stanley. Et puis, peut-être glisser un petit mot sur le football. Hier, je mentionnais qu'on va glisser un mot sur les Alouettes de Montréal rapidement. Ils
3: mm-hmm.
4: débutent leur saison, les Moineaux, face aux Ticats à Hamilton. C'est demain soir que va débuter cette saison-là. QV 2026, Stéphanie, qui devrait ressembler pas mal à celle de 2025, du fait qu'on a quand même une quarantaine de joueurs, ou presque, là, qui sont de retour avec la formation pour cette année. Donc, c'est énormément. Donc, pas beaucoup de changements de ce côté-là. La question que je me pose chez les Alouettes de Montréal, avant de me demander s'ils sont aspirants encore une fois cette année à la finale de la Coupe Grey, oui, mais on a besoin d'un Davis Alexander de carrière en santé. C'est un petit peu ce qui fait défaut chez le bonhomme. Quand il est en santé, il est vraiment solide et très performant. Et malheureusement, plus souvent qu'autrement depuis son arrivée à Montréal, il est régulièrement blessé. Ça a été le cas d'ailleurs pendant un match préparatoire il n'y a de cela pas si longtemps. Il devrait être en forme pour le début de la saison, puis on le souhaite qu'il le soit tout au long de la saison pour peut-être guider les Alouettes aux grands honneurs. Ce sera à suivre, ça commence demain soir.
3: Merci énormément, Sylvain. C'est toujours un bonheur de te recevoir à tous les matins pour jaser de sport. Ça me donne un peu plus de crédibilité, un contenu sportif dans l'émission.
4: Ah,
3: j'adore ça.
4: Arrête donc.
3: Puis en plus, Sylvain, là, il est déjà au bureau ce matin. Puis il va être
4: oui, je sais. Demain, c'est le grand boss.
3: Non, il prend des vacances, le grand boss. C'est toi encore.
4: C'est moi.
3: Si ça te convient, évidemment, on trouvera un sujet, là. Sinon, tu peux me faire confiance ou pas?
4: Ah oui, je te fais confiance. Toujours.
3: Donc, Sylvain, on rappelle qu'il s'occupe de vous pour le retour à la maison dans le trafic un peu partout dans l'Est du Québec. Yeah. Bonne journée, mon cher. Puis encore une fois, un gros merci d'avoir été là ce matin.
4: Ça fait plaisir. Bye-bye.
3: Et en musique, prêt de trembler, flat. Parce que c'est le meilleur de la musique, genre de tune qu'on entend puis qu'on fait... Ah ouais, fais du bien avec un bon café, dans l'auto particulièrement.

Hey, pas que je vais vous faire un petit rappel ce matin, mais j'ai remarqué ça pas mal en brassant un peu de terre, en faisant du jardinage dernièrement. Les maringouins sont arrivés, puis sont féroces. Ouais, il y a même ma fille autour des oreilles puis dans la nuque là, qui s'est faite manger. Donc j'ai reçu le petit courriel aussi pour le service de garde de traîner de la crème solaire puis encore de l'anti-moustique là. Donc ouais, on est rendu là et les enfants vont se beurrer encore et encore parce que le camp de jour, c'est le même genre de petit courriel qu'on va recevoir bientôt. Mais bon, on le fait pour la santé puis pour éviter de se faire manger par les maringouins. C'est une grosse période là, on en a pour quelques semaines après ça. Ça devrait s'apaiser. C'est ce qu'on souhaite. 7h19 minutes. Merci d'être là. Voici Rodéo Joseph Poirier pour vous en plein cœur des 100 000 matins sur la Côte-Nord, la Matanie et encore le Grand Rimouski.

0: parmi tout ce qui est à l'horaire ce matin dans les 100 000 matins, on aura l'occasion de revenir sur ces commentaires pour votre meilleur job d'été. Les souvenirs que vous avez et peut-être aussi nous dire quel job d'été vos enfants vont avoir, si bien sûr ils sont en âge d'en avoir une. Hey, c'est pas au même salaire qu'on a eu, ça c'est certain. Sinon, on va avoir encore une fois l'occasion de vous remettre des laissez-passer pour le Festival Western de Trois-Pistoles. Ça va se passer autour de 8h10 avec le judo. C'est ce qui est à l'horaire pour ce matin. Alors, restez branchés en tout temps via les ondes de O98.7 Rimouski Métis, le 95.3 dans la Matanie et encore le 99.1 Sept-Îles Port-Cartier pour communiquer avec nous s'il se passe quoi que ce soit sur la route, le 724-9870. C'est vraiment la façon la plus facile de pouvoir nous donner quelconque information. Même ce matin, Martin disait « Ouf, opération policière à quelque part à Sept-Îles. » Là, il me dit ça ben trop de bonheur. Là, ça doit s'être rétabli. À 7h22, on a une journée chaude en vue avec le beau soleil un peu partout dans l'Est.
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12: Bon matin, ici Christophe Moquin pour vos nouvelles. Le regroupement pour des meilleures routes au Québec propose 5 recommandations pour freiner la détérioration du réseau routier québécois et réduire le nombre de nids de poules. Le groupe est composé d'entreprises, d'associations, de professionnels en infrastructure, de représentants des usagers, d'associations économiques et d'experts universitaires, recommande de protéger les budgets d'entretien préventif et de créer un fonds de prévoyance dédié au maintien du réseau. Le regroupement suggère aussi d'accélérer l'intégration de la technologie et de matériaux innovants et d'augmenter le recyclage de matériaux routiers. Enfin, il demande au prochain gouvernement provincial d'uniformiser les normes et pratiques à l'échelle du Québec et de renforcer les transferts d'expertise entre le gouvernement, l'industrie et les universités. L'Institut de la statistique du Québec a dévoilé les résultats d'exploitation des établissements cinématographiques au Québec, révélant une baisse d'assistance de 21,6% dans les cinémas du Bas-Saint-Laurent en 2025 par rapport à 2024. En effet, les données rapportent qu'entre 2024 et 2025, l'achalandage est passé de 269 051 à 210 883 spectateurs, soit une baisse de 58 168. Une baisse de projection est aussi constatée, passant de 14 116 à 13 644 entre 2024 et 2025. Toujours au Bas-Saint-Laurent, les visiteurs ont majoritairement visionné des productions provenant des États-Unis. Ils ont aussi visionné des productions québécoises et quelques productions venant de Grande-Bretagne et de France. La Ligue de balle de l'Est a proposé ce 1er juin deux matchs au stade du Rempart de Matane. En division mixte, Saint-Hubert Express a remporté une victoire de 8-7 contre la Poissonnerie matanaise. De plus, Pure Gaspésie a remporté une victoire de 8-7 contre les Armoires Distinction Matane. C'est ce qui complète vos nouvelles. 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
0: Pour la Matanie aujourd'hui, on est pile dans les normales de saison avec un maximum de 17. Ce sera une journée généralement ensoleillée. Pour ce soir, ciel dégagé, température stable près de 14 et demain, journée généralement ensoleillée avec un maximum de 20. Demain, sur le coup de 19h, soirée slam, poésie et micro ouvert, ça se passe à la salle Saut. Une première partie avec une sélection de textes de musique qui est au programme, suivie d'une deuxième partie, 100% micro ouvert. Vous avez le champ libre. Pour faire partie du line-up, vous pouvez contacter l'équipe à gestion à commercial lasalso.com.
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0: Il y a quelques nouvelles dans le monde du showbiz à l'international et aussi du showbiz québécois qui ont attiré notre attention ce matin. Je fais un bilan pour vous avec un grand bonheur. Et sous le soleil, à part de ça, pour ceux et celles qui sont sur la route avec un bon café en main, merci d'avoir choisi les 100 000 matins. Voici Mr. Probs et Waves.

0: Vous avez des salutations à faire, des anniversaires à souligner en ce mercredi 3 juin. Il y a quelque chose qui se passe sur la route. Ben, vous êtes aussi à même de le constater. Informez-nous. Et je salue ceux et celles qui font le détour parce qu'au centre-ville de Rimouski, ça va être bien, bien beau. On est en train de refaire l'asphalte, mais ça nous fait faire un petit détour. Puis, ben, c'est un petit coup à donner parce que je sais que certains commerçants peuvent être un peu moins patients de voir un peu moins de clientèle se stationner devant leur magasin. Mais c'est temporaire. C'est juste pour que ce soit plus beau encore pour accueillir toute la belle visite qui s'en vient bientôt dans le Grand Rimouski pour la saison estivale. Eh bien, ce matin, encore une fois, de belles trouvailles dans le monde culturel.
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0: Parmi les nouvelles qui ont attiré l'attention ce matin sur le web, vous connaissez peut-être la série Le Maître du jeu. C'est proposé à nouveau. C'est aussi disponible sur Crave avec Antoine Vézina, le maître du jeu qui est nul autre que Louis Morissette. Et on connaît maintenant les 5 nouveaux participants. Parmi ceux-ci, Patrice Bélanger, Matt Dufour. On a aussi Anne-Élisabeth Bossé et Pascal Cameron pour ne nommer que ceux-là. J'adore ça, moi. Ça marche tellement comme show télé. Je dirais même que pour les enfants, généralement, c'est assez approprié. C'est punché, ça a de la gueule. Et je dis oui, c'est une adaptation britannique. Et on aura ça bientôt sur Nouveau. Une tournée des Rolling Stones en préparation. Oui, les gars sont encore assez tough pour le faire, à ce qui paraît. Mais Mick Jagger qui a déclaré qu'il avait hâte de repartir en tournée avec les Rolling Stones. Il a été l'invité de l'émission Tracks of My Years sur BBC Radio 2 aux côtés de Ronnie Wood. Mick Jagger qui a été interrogé sur la possibilité que les Stones repartent en tournée. Il a dit « J'aimerais beaucoup repartir en tournée, j'ai hâte. » Il a quand même 82 ans, mais il tempère les attentes. Je pense pas que ce soit pour cette année. J'espère que ce sera le plus tôt possible. Est-ce que ce sera une grosse tournée? Parce que de plus en plus, on voit cette tendance, Céline Dion l'a fait elle-même, de pouvoir être dans un lieu précis comme Paris pour elle. Harry Styles le fait aussi pour l'Angleterre où il donne des shows à Londres, mais ne se promène pas trop. Alors, des commentaires qui interviennent après que le groupe a annulé fin 2025 aussi les projets de tournée dans les stades du Royaume-Uni et d'Europe prévus pour les Stones en 2026, indiquant que Keith Richards n'était pas en mesure de s'engager pour cette série de concerts. Bon, on verra bien, mais les commentaires des Rolling Stones qui précèdent la sortie du 25e album studio Pharang Tongues, qui est prévu pour le 10 juillet, les commentaires déjà sont assez bons, parce qu'il y a de belles participations. Hein. Paul McCartney, entre autres, des Beatles, Robert Smith de The Cure, Steve Winwood et le regretté Charlie Watts, batteur de la formation qui est décédé il y a quelques années de ça. On verra ce que ça va donner, le résultat final bientôt, en juillet prochain. Accusation de violence sexuelle, Patrick Bruel qui annule ses spectacles à Montréal. Ben, c'est son équipe, évidemment, là, les 27, 28 et 29 novembre prochains, les concerts qui étaient prévus à l'Olympia de Montréal sont annulés. Le chanteur est visé par plusieurs plaintes de violence sexuelle en France, même auprès d'une Québécoise qui travaillait pour une radio à l'époque, qui avait eu une rencontre avec Patrick Bruel qui a mal viré, faut dire. Donc, les personnes qui avaient un billet vont être remboursés selon le mode de paiement qui est utilisé au moment de l'achat, là. Donc, c'est une deuxième série de concerts à être annulés dans la province après ceux de prévus à Québec en décembre. L'organisateur de l'événement a été dans l'obligation d'annuler l'événement. C'est ce que la plateforme Ticketmaster a envoyé comme message à ceux et celles qui avaient déjà les billets en main. On connaît maintenant la programmation de Crave à venir et Marie-Pierre Morin va taquiner le vilain des vilains. Donc, Crave, ça va bien. Taux de pénétration au Québec, c'est 25% devant Disney+, plus à 21%. Illico qui a 18% d'abonnement auprès des Québécois. L'extra de tout télé est à 11%. Il faut dire que lorsqu'on est membre TELUS, l'abonnement est gratuit, donc ça change un peu le pourcentage. Mais quand même, Crave est derrière Amazon Prime Video à 39% et Netflix à 52%. Et la nouvelle... La première nouveauté de Crave qui va sortir le 19 août, c'est La Maison des Vilains, l'adaptation du format américain House of Villains, où 10 personnalités polarisantes, clivantes et iconiques de la télé-réalité québécoise vont s'affronter dans une villa luxueuse jusqu'à ce que le méchant ultime se sauve avec la cagnotte. Hugo Dumont dans la presse dit « C'est comme un mélange de Big Brother célébrité puis des traites ensemble, puis s'ils avaient accouché d'un bébé tannant. C'est Marie-Pierre Morin qui assure l'animation de ce show télé. Elle qui a débuté dans nos petit écran en étant la poffine d'Occupation Double, Rivière des Prairies à TVA, c'était en 2006. Alors, on dit que les couteaux vont voler de tous les bords. Et on sait déjà qu'il y a Sébastien Garcamel Tremblay de Love Story 4 à TQS et grand vainqueur de l'édition La Revanche de Love Story 6 qui sera en vedette dans ce show télé. Et Guy Jodoin, dont le chômage n'a pas été très très long après Le Tricheur pendant 15 saisons à TVA, va animer le jeu Rocamboulesque. Oui, qui a l'air complètement bizarre, là. C'est un format néerlandais. Ce sera adapté Let's Play Ball. Donc, ça oppose deux trios de vedettes qui doivent faire rouler deux boules de 4 mètres de diamètre à travers des parcours à obstacles. C'est la base, mais on verra bien ce que ça va donner comme genre de résultat. Avec Guy Jodoin, ça peut déraper facilement. Sinon, la deuxième saison d'Empathie n'apparaît pas au calendrier de Crave à l'automne 2027. Le premier chapitre qui est toujours disponible et va être présenté à nouveau à partir de septembre. Il y a aussi, inspiré des films classiques des années 90, Jeune femme cherche colocataire, Misery et La main qui berce l'enfant, qui vont être dans des séries captivantes qui seront mises en ligne. Et encore Je te tiens de Simon Boulris. Sinon, on a Bon matin Chuck, Bonne nuit Chuck, la suite qui sera proposée. Et encore, comme je vous le disais un peu plus tôt, on a le maître du jeu Junior qui sera proposé. Alors, bien hâte de voir ce que ça va donner. Il faut dire que tant qu'une plateforme de grande envergure comme Crave offre des produits québécois, moi, j'embarque à 100%, mesdames et messieurs. Puis, ben, seront mis en ligne. Et encore, Je te tiens de Simon Boulris. Sinon, on a Bon matin Chuck, Bonne nuit Chuck, la suite qui sera proposée. Et encore, comme je vous le disais un peu plus tôt, on a le maître du jeu Junior qui sera proposé. Alors, bien hâte de voir ce que ça va donner. Faut dire que tant qu'une plateforme de grande envergure comme Crave offre

0: Il y a un côté planant que j'aime vraiment dans cette chanson Noah Kahan, The Great Divide, pour le meilleur de la musique à eau. Et on vous rappelle notre question ce matin. Question du jour, votre meilleur job d'été. Votre petite job-in qui a été bien fun. Peut-être pas nécessairement pour la tâche à accomplir, mais pour la gang avec qui vous avez travaillé. Ça, ça fait toute la différence. On revient sur vos commentaires dans quelques minutes. On a de beau soleil en plus aujourd'hui. Bon, on sait pas trop comment s'habiller parce que ça va se réchauffer. Mais bon, on commence tranquillement.
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2: Que vous soyez présentement sur la route, déjà au travail depuis un bon bout de temps ou encore à la maison dans l'action. Merci d'avoir choisi O pour le meilleur de la musique. Vous êtes dans les 100 000 matins. Stéphanie Gagné qui vous accompagne jusqu'à 9 h. Alors, il vous reste encore un peu de temps et un peu de temps aussi pour être à l'affût des laissez-passer pour le Festival Western de Trois Pistoles à vous offrir avec les jeux d'eau dans une vingtaine de minutes autour de 8h10. La question du jour, on veut connaître votre meilleur job d'été et les jobs sont assez variés et il faut dire que la liste est variée tout dépendant des secteurs aussi. Sur la Côte-Nord, il y a Rosalie Dionne qui nous parle de monitrice au terrain de jeu. Elle, ça a été une de ses meilleurs jobs d'été. Il faut dire que c'est pas toutes les journées qui sont parfaites, là, mais je suis certaine que tu as eu de bons moments avec les jeunes. Sinon, Marie-France Leboulaire qui nous dit « J'ai travaillé comme animatrice pour la salle de jeu de la pédiatrie de l'hôpital de Sept-Îles avec Lucie Landry et Manon Champagne, 1985-1986. » OK, ça date de quelques années, peut-être des retrouvailles à venir pour les filles, mais ça reste que pour elles, ça a été marquant comme job d'été. David Reed, moniteur de terrain de jeu fois 1000. Des étés mémorables, des nouvelles amitiés, plein de beaux souvenirs. Et je sais pas à l'époque, David, si au moment où tu étais moniteur, où est-ce que tu avais un petit surnom? Je serais curieuse de le savoir parce que il y a des années thématiques. Là. L'an dernier, si ma mémoire est bonne, c'était en référence avec Disney. Tout le monde s'appelait Lilo, Tigrou, puis tous les autres. Là, tout le monde avait des noms associés à Disney. Je sais pas toi, c'était quoi à l'époque? Je serais curieuse de le savoir parce que ça doit perdurer dans le temps, ce genre d'habitude-là. Michel Tremblay nous parle de sauveteur à la piscine. Il y a Mélanie Lavoie qui a travaillé à la cantine du golf avec Stéphanie Lavoie qui l'a identifié. Des beaux lendemains de brosse à deux avec notre hot dog estimé. Ah, ça reste ça, c'est sûr, de bons souvenirs ou moins de souvenirs, mais peu importe. Pêcheur de morue à Rivière-Brochue pour Roberto et assurément monitrice de terrain de jeu et de canjo pour Mélanie Chiasson. C'est parmi les réponses qu'on a accumulées. Sinon, dans la Matanie, Marc-Laurent Soucy qui dit « animé à la radio ». C'est vrai, parfois dans les radios communautaires ou dans les radios, tu sais, il y a du monde qui prennent des vacances, donc c'est l'occasion de remplacer tout le monde. Il dit tour à tour, j'ai pas mal tout fait. Le journaliste, morning man, mid-morning, ça c'est l'avant-midi, retour à la maison et j'ai pris beaucoup d'expérience cet été-là parce que c'est vrai, dans le monde de la radio, pour apprendre à faire de la radio, il faut en faire. C'est là qu'on essaie des affaires, qu'on se trompe puis qu'on regarde en avant. Alors, bravo pour cet été où tu t'es bien impliqué, mon cher Marc-Laurent. Caroline Bérubé-Ouellet dit « Ma job actuelle dans un motel. » Dis-moi, je trippe, elle travaille au motel La Marina à Matane. Julie Côté a dit « Bon, meilleur, peut-être pas, mais où j'ai fait des apprentissages qui me servent encore. Les cuisines de la réserve navale de Québec, les trucs qu'on m'a appris pour cuisiner sont toujours d'actualité. Merci pour ce commentaire-là, Julie. On a Véronique Bernard qui dit « L'an passé, en télétravail pour le siège social de la STQ, j'ai passé l'été à travailler sur mon patio. » Quand même, pas pire. Dom Gendron, hey, ça là, faire partie de l'équipe de Pincette la crevette pour le Festival de la crevette de Matane et Mascotte Québec. Que de belles fêtes à faire des festivals. Un bel été qui le fait. Nancy Lavoie, je sais, écoute, faire les foins avec chez René Paquette puis Chantal Paquette. C'est peut-être parce que c'était avec eux. Ça reste que les foins, tout dépendant des températures puis des conditions météo, ça peut être assez difficile. Noémie nous dit, à la ronde, meilleur job d'été que j'ai eu, vraiment nice comme ambiance, faire des shows pour Félix Gore et meilleur job à vie chez Chef Fred Poutinerie et au Bill Bar pour Émilie Gendron. Pour elle, ça a été une de ses jobs d'été ben tripante. Vous savez, oui, il y a eu beaucoup de réponses via Facebook, mais pourquoi pas nous offrir aussi vos commentaires par le 418-724-9870. On aura l'occasion de revenir là-dessus, c'est certain, parce que les jobs d'été, on passe tout par là pour pouvoir accumuler quelques sous. Pas trop en dépenser idéalement, mais quand même. 7h56, bon matin et voici Classe.

0: Il y a du réseau en masse partout dans l'Est ou presque, comme nous chantait Classe Moyenne pour vous. Pour le meilleur de la musique, on est en route vers votre prochain bulletin d'information avec Louis-Philippe Arnaud-Harel. Détails pour les sports et encore profil météo à venir dans les prochaines minutes. Exactement ce qu'il vous faut pour bien partir la journée dans l'Est.
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6: Bon mercredi, ici Louis-Philippe Arnoy-Harel. Le représentant américain au commerce a annoncé que l'administration Trump proposait d'imposer des droits de douane de 10% ou plus à des dizaines de partenaires commerciaux majeurs. Le rapport publié ce matin par le bureau du représentant américain au commerce indique que le Canada, le Mexique, Taïwan et le Royaume-Uni seraient inclus. Ces pays sont visés pour ne pas avoir, selon des allégations, appliqué une interdiction d'importer des produits issus du travail forcé. Des droits de douane supplémentaires de 12,5% seraient imposés à la Chine, au Japon, à l'Inde, à la Corée du Sud, au Brésil et à la Suisse. Ils n'entreraient pas en vigueur immédiatement. Ils sont soumis à une consultation publique et à un examen. Par ailleurs, le ministre responsable du commerce entre le Canada et les États-Unis, Dominique Leblanc, affirme avoir eu une rencontre constructive avec son homologue américain à Washington. Cette rencontre s'est tenue hier au lendemain de l'envol d'une lettre aux États-Unis et au Mexique dans laquelle il recommandait de renouveler l'accord commercial continental pour une durée de 16 ans. Le ministre Leblanc a indiqué avoir présenté des propositions concrètes au représentant américain au commerce, Jameson Greer. Le premier ministre Mark Carney est venu à Longueuil hier pour livrer une valise remplie de milliards de dollars à son homologue québécoise Christine Fréchette. La somme de 10 milliards de dollars livrée sur 10 ans par Ottawa sera destinée entièrement à des projets d'infrastructure. Ce financement était attendu depuis longtemps, le Québec étant la seule province qui ne s'était toujours pas entendue avec Ottawa pour l'obtention de sa part des différents fonds fédéraux. Et les menaces visant les députés de l'Assemblée nationale sont en hausse. La sécurité a traité 668 dossiers en 2025-2026 par rapport à 498 l'année précédente, une augmentation de 34% selon des données révélées hier par la présidente de l'Assemblée, Nathalie Roy. C'est ce qui complète vos actualités Arsenal Média. Passez une bonne journée sur nos ondes.
7: Dans la Ligue nationale de hockey, un match intense offensif et lors duquel les deux défenses ont semblé avoir du mal à s'adapter à leur adversaire. Les Golden Knights ont signé une victoire de 5-4 contre les Hurricanes de la Caroline dans le match numéro 1 de la finale vers la Coupe Stanley. Au baseball, Matt Olson a brisé l'égalité avec un circuit en solo en 6e hier, guidant les Braves d'Atlanta vers un gain de 4-3 face aux Blue Jays de Toronto. Le deuxième match de la série est à 19h15. C'est ce matin que Félix Auger-Aliassime joue son match quart de finale à Roland-Garros. Et pour ce prochain match, le Québécois croisera le fer avec l'Italien. La 14e raquette mondiale, Flavio Cobolli. Et au basketball, la NBA, la finale débute ce soir à 20h30 du côté de San Antonio. Les Spurs, représentants de l'Ouest, affrontent les champions de l'Est, les Knicks de New York.
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Mais le mercure grimpe tranquillement. On est à 10 degrés présentement pour Rimouski, les environs. Mais ça m'intéresse de savoir, il fait combien chez vous? Ça se peut, hein, que ce soit plus chaud. 88-724-9870. Maximum quand même pour le Grand Rimouski de 22 degrés à atteindre. On est à 13 pour m'attendre avec un max de 17. Ce sera généralement ensoleillé. Et à Sept-Îles, s'il n'y a pas trop de changements, 9 degrés. Il y a Ulysse qui me disait 11 à Pessamit, mais tant mieux. Et maximum à atteindre de 16 avec soleil-nuages en alternance. Pour la prochaine heure, on revient sur vos meilleurs jobs d'été qui ont peut-être été marquantes à cause des gens avec qui vous avez travaillé ou encore des tâches que vous aviez à accomplir. Et on s'est laissé passer pour le Festival Western de Trois-Pistoles à vous offrir dans quelques minutes à peine. Restez là.

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2: Oh! Salutations à Sonia qui nous écrit de Port-Cartier via le 88-724-9870. Elle dit là, il fait 11 degrés, puis c'est un peu couvert, mais bon, on a alternance de soleil, de nuages prévus là-bas, alors ça va s'améliorer, on vous le souhaite, avec un maximum de 16. Centre-ville de Rimouski, on a le beau soleil, un ciel bleu presque parfait. Pour Matane, tu sais, ça m'intéresse. 88-724-9870, les gens de la Matanie via le haut 95-3. Ça ressemble à quoi chez vous? Est-ce qu'il y a un petit peu de grisaille où ça commence à s'améliorer? Puis ben là, vous savez plus trop quoi porter parce que là, c'est frais ce matin. Ce sera un peu plus chaud plus tard. On est dans cette période-là où on est ambivalent du T-shirt. Tout simplement. Hey, c'est l'heure de vous gâter!
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2: L'heure de vous offrir ces laissez-passer doubles pour assister au Festival Western de Trois Pistoles qui débute ce vendredi avec spectacle équestre, avec la portion musicale qui est vraiment parfaite cette année et comme à chaque année. Mais Sarah Dufour, qui fait partie du line-up, c'est un très, très, très bon coup. Alors, on joue ensemble à haut. C'est l'énigme. Je vous lance une énigme, comme ça, vous avez une petite idée. Ben, vous pouvez nous appeler au 88-724-9870 pour tenter votre chance. Puis si ben, on accroche, ça tarde, on fera un petit transfert vers le texto. Mais on se lance pour une première fois. Alors, une énigme pour vous. C'est très court. Plus je vieillis, plus je suis fort. Alors, vous pensez que c'est quoi ce matin? Plus je vieillis, plus je suis fort. On va aller... Tout de suite, ah, le téléphone, ça sonnait, ça sonne plus. 88-724-9870. Plus je vieillis, plus je suis fort. On va au téléphone. Oui, bonjour. Oh, à qui je parle?
3: Oui, à Alexandra.
2: Alexandra, comment vas-tu, ma belle?
3: Ça va bien, toi?
2: Ben oui. Est-ce que tu as une bonne réponse, tu crois, à me donner?
3: Du fromage.
2: Ben écoute, on va régler ça tout de suite. Du fromage. On a eu un arbre par Mélanie. Oui, c'est vrai que ça peut être le cas, mais là, on cherchait vraiment le fromage ce matin. Toi, Alexandra, est-ce que tu es fan de fromage fort?
3: Non, mais mon chum, oui.
2: Ah ouais, moi, je suis dans la catégorie de ton chum. Si ça sent un peu bizarre, c'est sûr que ça va m'intéresser. J'aime ça, ça a du caractère. Ben, reste en ligne, ma belle Alexandra. Je te donne les détails pour pouvoir mettre la main sur ces laissez-passer pour le Festival Western de Trois Pistoles qui débute vendredi pour se terminer ce dimanche. Et on se dit à demain pour ceux et celles qui se disent « Ah, ben là, moi, j'en voulais un laissez-passer. » On en a à vous offrir aussi demain. En musique, voici Jean Leloup.

0: Ah, le coton à tête qui peut être une belle option pour ce matin, mais un peu plus tard, on va le retirer, le mettre loin derrière avec les températures qui vont augmenter. Quand même, bientôt, que vous soyez dans la Matanie, sur cette île Port-Cartier et encore dans le Grand Rimouski. Merci d'avoir choisi Oh! Pour le meilleur de la musique dans les 100 000 battants.
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0: Un papier intéressant sur le budget des Québécois pour les vacances qui est proposé dans la presse ce matin, dans le Devoir, pardon, ce matin. Malgré la hausse du coût de la vie, du prix de l'essence, ben, les Québécois ne comptent pas tirer un trait sur leurs vacances estivales. Ben, tu sais, je me dis souvent, on travaille pour pouvoir se payer des vacances, donc c'est normal, mais avec un budget qui stagne pour la première fois depuis la pandémie. Donc, on va devoir s'adapter, faire des choix, partir un peu moins loin, réduire les sorties sur place, limiter les déplacements, faire des petites économies, exemple, des petits lunchs avec sandwich au lieu d'envisager le resto en famille. On va essayer de faire de couper un peu, malgré le fait qu'on veut partir en vacances, parce que chaque année, le budget envisagé par famille augmente un peu, mais là, pantoute. Tout coûte plus cher, on le sait, là, on va avoir une forme de réduflation des vacances. C'est un peu comment on le vulgarise par l'équipe de CAA Québec. L'approche de la période estivale, l'organisme sonde les intentions de vacances des Québécois depuis 17 ans. Alors, je trouve que c'est bien, ça permet de savoir un peu où s'enligner, même pour ceux et celles qui sont dans le domaine touristique, ça les guide un peu. Et pour la première fois depuis la pandémie, on dit que le budget moyen alloué aux vacances stagne à 2 095 $ par famille, soit la même somme que l'an dernier. Ça aurait pu être moins, donc voyons ça quand même comme une certaine façon, de façon positive. C'est une conséquence directe du contexte économique. 51% des répondants reconnaissent que le coût du carburant influence la planification de leurs vacances. 60% disent tenir compte de l'inflation aussi dans leurs projets. La moitié des Québécois comptent prendre des vacances cet été au Québec. C'est 57%. 18% vont demeurer à la maison, ce qui représente 3% de plus que l'an dernier. Mais je pense, puis j'ai des gens comme ça dans mon entourage qui ont tout à la maison, là, la piscine, la trampoline, la petite fermette avec les poules, puis tout. Fait que ça mobilise déjà beaucoup de temps libre de juste profiter de tout ça. Puis il y en a certains qui vont se faire, je dirais, un parc safari dans le fond de la cour. Là. Le fort attrait pour la province, qui est une tendance de plus en plus forte pour les destinations populaires. On parle de Charlevoix qui est à 17% en tête pour cet été. La Gaspésie, tout juste derrière, à 16%. Alors, ça nous concerne un peu. Québec, la ville, la région de Québec, c'est 15%. Les cantons de l'Est à 14%. Le Saguenay-Lac-Saint-Jean à 12%. Puis 16% des vacanciers vont se tourner vers d'autres provinces canadiennes, avec en tête l'Ontario, quand même voisin, 45%, le Nouveau-Brunswick à 25% et la Nouvelle-Écosse à 23%. Nous ici, pour ceux et celles qui sont dans l'Est, on parle donc de la Matanie du Grand Rimouski, ça nous fait pas loin pour le Nouveau-Brunswick qui est un peu moins loin pour la Nouvelle-Écosse. C'est souvent une belle option et j'en connais plusieurs qui choisissent ça presque à chaque été. On continue quand même de séduire les Québécois dans le vieux continent avec aussi l'idée d'aller en Italie qui domine le palmarès pour ceux et celles qui ont décidé d'aller à l'extérieur. C'est choisi par 30% des répondants qui vont aller en Europe. L'Espagne aussi, qui a augmenté, suit avec 23%. Et ça me permet de vous poser la question, vous, ça ressemble à quoi? Votre budget de vacances et vos destinations de vacances. Moi, j'avoue que à chaque été, c'est souvent selon les opportunités qui me sont proposées. J'ai une amie dans le secteur de Gatineau qui vient de Rimouski, que c'est une amie depuis que j'ai 13 ans, et je ne suis jamais allée la visiter. Vous allez dire, c'est pas à porte, c'est vrai. La dernière fois que j'étais allée dans le coin de Gatineau, j'avais été faire un petit tour à Ottawa, puis j'avais 19 ans. Là, ça fait à peine 2-3 ans. Là. Donc, c'est mon option. C'est là que je vais me rendre dans mes vacances. Je sais que ça fait beaucoup de kilométrage. C'est ça qui me fait un peu mal au cœur, mais j'ai pas envie de m'empêcher pour ça. Déjà en partant, je vais dormir chez mon ami. Ça reste une belle économie. Pas envie de m'épivarder partout puis de faire des vacances stressées. On fera quelques choix d'activités à faire. Le but, c'est de relaxer puis de passer du temps ensemble. Puis encore, ben, j'ai fouillé sur la boutique lecargo.com. Je vous le jure, là, on en parle souvent, mais c'est vraiment un bon moyen de faire des économies avec des escales au resto qui vont se faire sur la route de toute façon et qui, ben, c'est une dépense qui va être quand même diminuée avec 50% de rabais au minimum. Puis quand on vous donne un code promo de temps en temps, ça vous fait des rabais supplémentaires. Donc, on va trouver d'autres techniques pour économiser, mais on veut quand même faire des banques de bons souvenirs puis profiter des vacances. Alors, ça ressemble à quoi, vous, vos projets? Est-ce que vous allez essayer d'économiser à travers tout ça? Ça m'intéresse de le savoir. On a Sonia qui dit « Nous, nos vacances, ça va être au Bic dans notre nouvelle maison. » Elle qui nous écrit de Port-Cartier présentement. « Ouais, ben ça va être les vacances à l'année, ma belle Sonia, si t'habites au Bic, ça c'est certain. » Alors, ça m'intéresse d'avoir vos commentaires là-dessus. 2 000 $ pour le budget vacances. Ça ressemble un peu à ce que vous allez donner comme montant pour pouvoir décrocher cet été. Moi, le bilan du budget vacances, c'est souvent après les vacances que je peux le faire. Avant, je ne sais jamais trop où ça peut déraper. 8h25, le beau soleil centre-ville de Rimouski. Et je le souhaite aussi pour vous chez vous.
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13: Bon matin, ici Christophe Moquin pour vos nouvelles. Le regroupement pour des meilleures routes au Québec propose 5 recommandations pour freiner la détérioration du réseau routier québécois et réduire le nombre de nids de poules. Le groupe, composé d'entreprises, d'associations, de professionnels en infrastructure, de représentants des usagers, d'associations économiques et d'experts universitaires, recommande de protéger les budgets d'entretien préventif et de créer un fonds de prévoyance dédié au maintien du réseau. Le regroupement suggère aussi d'accélérer l'intégration de la technologie et de matériaux innovants et d'augmenter le recyclage de matériaux routiers. Enfin, il demande au prochain gouvernement provincial d'uniformiser les normes et pratiques à l'échelle du Québec et de renforcer les transferts d'expertise entre le gouvernement, l'industrie et les universités. L'Institut de la statistique du Québec a dévoilé les résultats d'exploitation des établissements cinématographiques au Québec, révélant une baisse d'assistance de 21,6% dans les cinémas du Bas-Saint-Laurent en 2025 par rapport à 2024. En effet, les données rapportent qu'entre 2024 et 2025, l'achalandage est passé de 269 051 à 210 883 spectateurs, soit une baisse de 58 168. Une baisse de projection est aussi constatée, passant de 14 116 à 13 644 entre 2024 et 2025. Toujours au Bas-Saint-Laurent, les visiteurs ont majoritairement visionné des productions provenant des États-Unis. Ils ont aussi visionné des productions québécoises et quelques productions venant de Grande-Bretagne et de France. La Ligue de balle de l'Est a proposé ce 1er juin 2 matchs au stade du Rempart de Matane. En division mixte, Saint-Hubert Express a remporté une victoire de 8-7 contre la poissonnerie matanaise. De plus, Pure Gaspésie a remporté une victoire de 8-7 contre les Armoires Distinction Matane. C'est ce qui complète vos nouvelles. 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
14: Pour la Matanie aujourd'hui, on est pile dans les normales de saison avec un maximum de 17. Ce sera une journée généralement ensoleillée. Pour ce soir, ciel dégagé, température stable près de 14 et demain, journée généralement ensoleillée avec un maximum de 20. Ça débute vendredi à 17h, le Gaspésian Metal Tour avec un nombre de bands bandes démesurées qui font escale au Bar à Choix. Une belle organisation qui œuvre à faire connaître et à faire évoluer la scène métal chez nous. Les shows pour vendredi commencent à 17h, le samedi à 13h et le dimanche à 14h. La page Facebook de l'événement aussi pour les détails.
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14: Reste à peine une trentaine de minutes à vos côtés. On va faire un bilan de ce qui s'est passé dans le monde du sport avec l'ami Sylvain Caron, début de la série pour la Coupe Stanley. Les Hurricanes, les Golden Knights, quand même un affrontement qui a du mordant. On verra comment Sylvain a trouvé cet affrontement lui aussi de son côté.
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14: Et lui, lors de son dernier passage à Montréal en show, j'ai une amie qui est allée le voir, soit Bruce Springsteen. Malgré l'âge, il a donné un show de 3 heures, non-stop, rien de moins. Une machine, Dancing in the Dark de 1984. Pour les grands bazous, ce que vous pourriez écouter sur l'heure du lunch avec Richard Z,

Et je salue ceux et celles qui la connaissent par cœur. Même la petite fin, parce qu'on vous offre la totale Mano, la tribu de Dana à 8h41, avec soleil et nuages un peu partout dans l'Est. Dans des secteurs, ça va se réchauffer un peu plus tard. Pour d'autres, c'est déjà très confortable. Et on souhaite vraiment du beau temps pour la fin de semaine à venir. On a, entre autres, parmi toutes les activités proposées, et ça concerne le Québec en entier, mais l'Est du Québec particulièrement, la grande journée des petits entrepreneurs. Et sur la carte qui est disponible sur le site web petitsentrepreneurs.ca, on voit ces jeunes de 5 à 12 ans qui ont décidé de lancer une entreprise qui va durer une journée, oui, pour la vente lors de certains rassemblements. Par exemple, dans la Matanie, on a environ une dizaine de jeunes qui vont y participer. On a, pour le Grand Rimouski et les environs, c'est une quarantaine de petites entreprises qui seront en vedette, soit au Carrefour Rimouski ou encore au marché public de Rimouski. Et sur la Côte-Nord aussi, à Sept-Îles, on a des jeunes qui se lancent dans de beaux projets. Puis, il y a de tout, hein? On a des jeunes qui font des bijoux, des biscuits, ça revient souvent. On a aussi des bougies. Il y a beaucoup de travail de la part des parents aussi en collaboration avec les jeunes. J'ai ma grande fille avec ses deux amis qui participent aussi pour le marché public de Rimouski. C'est ce samedi de 10h à 14h. Un petit goût épicé avec des mélanges d'épices qui seront à l'honneur. Il y en a certains qui s'associent à des fondations. C'est vraiment beau de voir ça et le tout est disponible sur petitsentrepreneurs.ca. Même les jeunes sont bien accompagnés. On a même un petit permis de la MAPAC qui nous a été envoyé. Je savais pas que c'était possible d'avoir un permis parapluie. C'est comme ça qu'on appelle ça pour la grande journée des petits entrepreneurs. On en est à la 13e édition. C'est aux quatre coins du Québec. La date à votre agenda, on met ça là-dessus. C'est beau temps, mauvais temps. De toute façon, certains auront des options à l'intérieur. D'autres seront à l'extérieur. D'autres même devant la maisonnée où on fait appel à tous pour venir encourager ces jeunes qui sont peut-être de futurs grands entrepreneurs. Mais on va commencer par des petits entrepreneurs. On vous rappelle, c'est ce samedi que ça se passe. Voici Sarah Dufour, baseball pour les 100 000 matins dans l'Est du Québec. J'allais...

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0: Alors, Sylvain Caron qui prend le relais avec brio. Bon matin, Sylvain.
1: Bon matin, ma chère. Oui, oui, je prends une relève comme ça de temps en temps pour t'accompagner.
0: De qualité.
1: Toi, c'est ça.
0: Eh ouais, puis hier, tu sais, moi, je me souviens très bien. J'ai remarqué ça dans notre jazzette d'hier. T'as dit, moi, je pense que c'est les Kings qui vont mettre la main sur la Coupe Stanley. Ben, faut pas se fier au premier match parce que c'est les Golden Knights qui ont remporté ce premier affrontement, mais c'était plutôt serré.
1: Plutôt serré et plutôt offensif, Stéphanie. Mm-hmm. Sincèrement, je m'attendais à un match un peu plus défensif, mais disons que les Kings, là, ça paraît qu'on affronte une équipe assez différente du Canadien de Montréal, à tout le moins en attaque avec les Golden Knights qui ont vraiment quatre trios en attaque bien balancés. Et les quatre trios, hier, ont participé au pointage pour la victoire de 5 à 4. Et ça fait du bien aussi d'avoir un vieux renard comme entraîneur. Et ça a permis aux Golden Knights hier, parce que, rappelle-toi, on tirait derrière 2-0 à un certain moment donné.
0: Ouais.
1: Et John Tortorella, chez les Golden Knights de Las Vegas, pendant un arrêt de jeu, on l'a vu calmer ses joueurs. Il n'y en a pas de panique. Et par la suite, quelques secondes après, on est revenu 2-1. On a même égalisé par la suite. Et pour ce qui est du reste, le travail a été fait pour les Golden Knights de Las Vegas. Évidemment que les Kings ont fait quelques erreurs, beaucoup plus de revirements que l'on connaît de leur système. Donc, on va certainement apporter des ajustements.
0: Mm-hmm.
1: Mais les Golden Knights, c'est une équipe pas mal plus difficile à arrêter, avec même le système des Hurricanes à Caroline. Donc, chapeau, justement, aux Golden Knights de Las Vegas pour cette première victoire. Mais je m'attends quand même qu'on va rebondir pour les
0: Kings. Oui. Dis-moi, est-ce que, à ton avis, c'est la meilleure équipe qui a gagné hier?
1: Ah ben, sur le placement hier, sans aucun doute.
0: Ouais.
1: Sans aucun doute. Et je te dirais sincèrement que les Golden Knights appliquent une recette que le Canadien n'a pas su appliquer dans sa série face aux Kings, c'est-à-dire placer des joueurs devant le filet, beaucoup de déviations de rondelles.
0: Mm-hmm.
1: On met la pression sur le gardien de but, Anderson, et puis ça a donné quand même des résultats probants. Quoi qu'il y ait eu des bonnes flamèches offensives, par contre, chez les Hurricanes à Caroline, mais n'empêche qu'hier, effectivement, l'équipe qui a, comme mentionné en début de chronique, qui est vraiment une équipe balancée au niveau de l'offensive avec quatre bons trios, ça a donné un résultat probant pour ce qui est des Knights, mais c'est pas terminé.
0: Et prochaine rencontre pour les deux équipes, c'est quand?
1: Demain soir. On va surveiller ça pour le match numéro 2 de la finale de la Coupe Stanley. Et puis, peut-être glisser un petit mot sur le football, parce hier, je mentionnais que on va glisser un mot sur les Alouettes de Montréal rapidement. Ils débutent leur saison, les Moineaux, face aux Ticats à Hamilton. C'est demain soir que va débuter cette saison-là. QV 2026, Stéphanie, qui devrait ressembler pas mal à celle de 2025, du fait qu'on a quand même une quarantaine de joueurs, ou presque, qui sont de retour avec la formation pour cette année. Donc, c'est énormément. Donc, pas beaucoup de changements de ce côté-là. La question que je me pose chez les Alouettes de Montréal, avant de me demander s'ils sont aspirants encore une fois cette année à la finale de la Coupe Grey. Oui, mais on a besoin d'un Davis Alexander de carrière en santé. C'est un petit peu ce qui fait défaut chez le bonhomme. Quand il est en santé, il est vraiment solide et très performant. Et malheureusement, plus souvent qu'autrement, depuis son arrivée à Montréal, il est régulièrement blessé. Ça a été le cas d'ailleurs pendant un match préparatoire il y a de cela pas si longtemps. Il devrait être en forme pour le début de la saison. Puis on le souhaite qu'il le soit tout au long de la saison. Pour peut-être guider les Alouettes aux grands honneurs. Ce sera à suivre. Ça commence demain soir.
0: Bien, merci énormément, Sylvain. C'est toujours un bonheur de te recevoir à tous les matins pour jaser de sport. Ça me donne un peu plus de crédibilité, un contenu sportif dans l'émission.
1: Ah,
0: j'adore ça.
1: Arrête donc.
0: Puis en plus, Sylvain, là, il est déjà au bureau ce matin. Puis il va être là.
1: Oui, je sais. Mais demain, c'est le grand boss.
0: Non, il prend des vacances, le grand boss. C'est toi encore.
1: Oh, c'est moi.
0: Si ça te convient, évidemment, on trouvera un sujet, là. Sinon, tu peux me faire confiance ou pas?
1: Ah oui, je te fais confiance. Toujours.
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0: important.
1: C'est le moment pour moi de vous souhaiter une excellente fin de journée. Mais pour ceux et celles qui doivent nous quitter obligatoirement, je peux comprendre. Mais sinon, vous restez là. Je suis encore en poste jusqu'à midi pour le meilleur de la musique en avant-midi. Alors, soyez prudents dans vos déplacements. Bonne journée et à demain pour les 100 000 matins. Ciao!
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4: Mercredi 3 juin, bon début de journée, que vous soyez sur la route, à la maison, au travail, que vous nous écoutiez d'une oreille là, plutôt distraite en trame de fond, ou que vous soyez très, très attentif à tout ce qui se passe. Mais on prend tout le monde. Stéphanie Gagné qui vous accompagne jusqu'à midi à Haut pour le meilleur de la musique. Et ce matin, on revient sur les rumeurs qui auraient pu avoir un autre Indiana Jones que Harrison Ford. Des scènes du dernier Star Wars tourné aux îles de la Madeleine, une sacoche au poulet et Google qui s'attaque aux moustiques. Sinon, en musique, Green Day, J. Scott, Four Non Blondes à venir et chanson soleil par excellence, voici Sublime à Haut.

De l'hommage à Ricardo, on parle à l'hommage du petit poulet chaud en épicerie qu'on peut acheter pour pas trop cher autour de 10 $, puis ça dépanne tellement. Mais sachez que le poulet rôti dont je parle est maintenant un article mode. Je vous explique ça dans quelques minutes, mais juste avant, Green Day de 2004, Boulevard of Broken Dreams à Oakland.

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1: Oh. Vous avez peut-être entendu parler que hier, c'était la journée nationale du poulet rôti. Aux États-Unis, c'est vraiment très fort. Et pour souligner le tout, on a créé une sacoche à l'image du petit poulet chaud dans un paquet de plastique avec la petite poignée sur le dessus. Là. Exactement ça qu'on offre, mais en sacoche. Et c'est la marque américaine de bâtonnets de viande séchée Chomps qui a profité de cette journée-là pour faire parler d'elle. Et je vous le jure, même si facilement on a référence au petit poulet, ça a de la gueule. C'est vraiment un petit casier en plastique avec tout ce qu'il faut comme attirail pour qu'on puisse refermer une sangle dessus. Le chicken is ready to eat. Et c'est plus qu'à tirage limité. C'est un concours. On y va par tirage au sort. Chomps.com, si vous voulez vous inscrire. Le tout est déjà disponible sur le site web. À venir, Four Non Blondes, un classique. What's up? À haut.

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2: Chez nous, on a un amour très, très fort pour la série de films Indiana Jones. Vous dire, ça a longtemps été ma sonnerie de téléphone cellulaire. Là, j'ai arrêté ça, je l'avais toujours dans tête, le fameux ta-ta-ta-ta. Mais est-ce qu'on peut imaginer Indiana Jones sous les traits d'un autre acteur, Harrison Ford? Ben, Steven Spielberg a confirmé dernièrement avoir voulu confier le rôle du célèbre archéologue à une autre grande vedette hollywoodienne, Monsieur Pinch Monumental, Tom Selleck. Mais bon, il avait fait une entrevue, une audition, était très bon. Son essai, c'était concluant, mais c'est là que le destin s'en est mêlé pour Tom, qui a eu un autre gros contrat comme la série Magnum P.I., ça vous dit quelque chose. Ça l'empêchait de jouer Indiana Jones. Mais moi, je dis parfait. Harrison Ford a vraiment fait un travail excellent. Youngblood, Zombie, ça s'en vient. Et vos infos aussi, à haut.
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9: Bonjour, ici Christophe Moquin pour vos nouvelles. Dans la journée, au Théâtre de la Vieille Forge à Petite-Vallée, 130 organisations et partenaires des secteurs touristiques, bioalimentaires et culturels participent à la 10e édition du lancement de la saison touristique gourmande et culturelle de la Gaspésie. Cette journée permet notamment le déploiement de la campagne estivale 2026 de Tourisme Gaspésie, le guide magazine de Gaspésie gourmande et d'une vidéo promotionnelle sur le thème de la campagne de la culture à la grandeur. Loïc Avalade, un jeune homme originaire du Bas-Saint-Laurent, a dévoilé hier en direct de la Floride pour quel programme de Division 1 de la NCAA il sera dès l'automne prochain. Son choix s'est en effet arrêté sur les Aggies de Texas A&M, un programme sportif de l'Université A&M du Texas. Ayant un grand parcours sportif, passant par le football à neuf à Montjoly, au soccer, au basketball, aux arts martiaux, à la natation et au ski acrobatique, il poursuit donc sa carrière dans la NCAA, une instance organisant les programmes sportifs de centaines de collèges et d'universités à travers les États-Unis. C'est ce qui complète vos nouvelles. 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

Saviez-vous que le Québec est dans la mire pour plusieurs plateaux de tournage de gros films américains? C'est pas nouveau, ça fait longtemps qu'on le fait, mais Star Wars aux îles de la Madeleine. Oui, ça s'est fait pour le dernier Star Wars, le Mandalorian et le Grogu qui est à l'affiche présentement. Je vous explique tout ça dans quelques minutes, mais juste avant, Incubus et Drive à haut.

C'est drôle que le film soit sorti le 22 mai dernier, soit le Mandalorian et Grogu, le dernier Star Wars, et que là, c'est là qu'on apprend que certains paysages spectaculaires qu'on peut voir au grand écran dans l'univers de Star Wars viennent des îles de la Madeleine. Il y a un tournage qui a eu lieu en juin 2025. Une équipe technique d'effets visuels en provenance de Montréal et de Los Angeles qui ont débarqué aux îles de la Madeleine pour deux jours. Tournage dans les secteurs de Pointe-aux-Loups et de la Dune du Nord, pour ceux et celles qui connaissent l'île. Ces paysages qui sont emblématiques de l'archipel qui apparaissent dans le film. Et ça a été vraiment beaucoup de revenus aussi. C'était bon pour la business aux îles, une grosse production. Les gens ont été très respectueux des règlements des îles, des lieux, et voulaient vraiment s'assurer que les choses soient bien faites. Mais imaginez-vous, on a dû garder le secret en raison d'accords de confidentialité imposés par Disney pour ces lieux de tournage. Alors, c'est pour ça qu'on l'apprend aujourd'hui. Bloodline, Alex Warren et Jelly Roll, ça s'en vient à haut.

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Je salue Cassandra et encore Annie qui m'ont déjà dit « Ah, lui, j'y ferais pas mal. » Francis de Grandpré. Et c'est le cas de plusieurs filles, il faut dire, avec la saison des trophées pour le meilleur de la musique à eau.

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1: Ça se passe ce samedi dans la Matanie, la grande journée des petits entrepreneurs. Et c'est dans le stationnement de Papeterie Bloc-Notes. En cas de mauvais temps, l'événement va se tenir à l'intérieur de la centrale de la Matanie. Mais c'est de 10h à 14h avec des jeunes entrepreneurs qui sont là pour nous présenter leurs beaux produits. On a les gaufres de Ludo, les frères en fleurs, jolie création. On a les bonheurs de Lily et Émilie. On a aussi Kid Lab 3D, des jeunes entrepreneurs de 5 à 17 ans qui sont là. Et le marché, imaginez-vous, il est complet. Des gens de partout dans la Matanie qui seront là pour pouvoir vous offrir leurs bons produits et faire de belles rencontres. 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
8: Bonjour, ici Christophe Moquin pour vos nouvelles. Dans la journée, au Théâtre de la Vieille Forge à Petite-Vallée, 130 organisations et partenaires des secteurs touristiques, bioalimentaires et culturels participent à la 10e édition du lancement de la saison touristique gourmande et culturelle de la Gaspésie. Cette journée permet notamment le déploiement de la campagne estivale 2026 de Tourisme Gaspésie, le guide de magazine de Gaspésie Gourmande et d'une vidéo promotionnelle sur le thème de la campagne de la culture à la grandeur. Loïc Avalade, un jeune homme originaire du Bas-Saint-Laurent, a dévoilé hier en direct de la Floride pour quel programme de Division 1 de la NCAA il sera dès l'automne prochain. Son choix s'est en effet arrêté sur les Aggies de Texas A&M, un programme sportif de l'Université A&M du Texas. Ayant un grand parcours sportif, passant par le football à neuf à Montjoly, au soccer, au basketball, aux arts martiaux, à la natation et au ski acrobatique, il poursuit donc sa carrière dans la NCAA, une instance organisant les programmes sportifs de centaines de collèges et d'universités à travers les États-Unis. C'est ce qui complète vos nouvelles. 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

des questions à propos de la musique. Une information à nous donner, quelque chose qui se passe sur la route particulièrement. Ben, on est là pour ça. En direct sur le terrain, ça c'est vous. Moi, c'est dans les studios. 418-724-9870. Nino au courant, vous êtes nos yeux sur le terrain. Still my sunshine, Hélène. Pour un peu de soleil à haut.

Saviez-vous que Google souhaite combattre les moustiques? Moi, j'ai un appareil Google, ça fait bien mon affaire. Google, quand j'ai besoin de faire une recherche quelconque, mais dans le monde du moustique, c'est non. J'en veux pas plus de moustiques. Ça commence déjà à sortir, puis je suis déjà tannée, ça va être beau. Mais j'ai les détails sur cette initiative dans quelques minutes. Et voici Patrice Michaud en musique.

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1: Google souhaite combattre les moustiques avec plus de moustiques encore. C'est un programme Debug qui attend actuellement l'approbation des autorités fédérales pour relâcher jusqu'à 32 millions de moustiques en Floride et en Californie pour réduire la population d'insectes vecteurs de maladies. C'est un programme que Google a mis sur pied, mais à profit de son expertise technologique pour élever une armée de moustiques. Ça va être relâché. On dit que ce sont des mâles stériles, non piqueurs, mais c'est étonnant, pareil, là, ça pique ou pas, là. C'est étonnant, tu sais, sur le bord d'une oreille pendant que tu dors, là. Donc, ceux-ci vont également être porteurs d'une bactérie naturellement présente dans l'environnement qui les empêche de se reproduire avec des femelles sauvages. Et lorsqu'un mâle infecté tente de s'accoupler avec une femelle sauvage, les œufs ne vont pas éclore. Alors, ça explique le pourquoi on veut faire ça. Mais il a là qu'on passe par Chibougamo pour aller à Repentigny. Red Hot Chili Peppers, ça s'en vient. 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
1: Il y a des journées comme ça, hein, et je sens mon cerveau un peu en compote aujourd'hui. Ça se peut. Milieu de la semaine, un bon café, puis après ça, un bon petit lunch, puis le tour est joué. En vous souhaitant une excellente fin de journée, bien branché à haut pour le meilleur de la musique. On a d'ailleurs Richard Z-Sirois qui sera là dans quelques minutes pour les grands bazous avec ses tunes qu'on aime, ses bons souvenirs. On a entre autres du vieux vilain pingouin, les cow-boys fringants, parce qu'il y en a tellement de bonnes, harmonium aussi, puis les infos, et c'est là que s'en vient.
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3: Bonjour, ici Christophe Moquin pour vos nouvelles. Dans la journée, au Théâtre de la Vieille Forge à Petite-Vallée, 130 organisations et partenaires des secteurs touristiques, bioalimentaires et culturels participent à la 10e édition du lancement de la saison touristique gourmande et culturelle de la Gaspésie. Cette journée permet notamment le déploiement de la campagne estivale 2026 de Tourisme Gaspésie, le guide de magazine de Gaspésie gourmande et d'une vidéo promotionnelle sur le thème de la campagne de la culture à la grandeur. Loïa Valade, un jeune homme originaire du Bas-Saint-Laurent, a dévoilé hier en direct de la Floride pour quel programme de Division 1 de la NCAA il sera dès l'automne prochain. Son choix s'est en effet arrêté sur les Aggies de Texas A&M, un programme sportif de l'Université A&M du Texas. Ayant un grand parcours sportif, passant par le football à neuf à Mont-Joli, au soccer, au basketball, aux arts martiaux, à la natation et au ski acrobatique, il poursuit donc sa carrière dans la NCAA, une instance organisant les programmes sportifs de centaines de collèges et d'universités à travers les États-Unis. C'est ce qui complète vos nouvelles. 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
2: Ben salut tout le monde, bienvenue dans ce show radio qui s'appelle Les Grands Bazous. Merci d'être à l'écoute. Un petit salut à nos collègues de travail qui sont un petit peu partout à travers le Québec.
3: Qui vivent l'été, parce que je pense que ça, on est vraiment en mode été, fait beau, fait chaud.
2: Hey, aujourd'hui, c'est la plus belle journée de l'année jusqu'à maintenant.
3: Pas mal partout au Québec, d'ailleurs.
2: Hey, il fait plus d'eux. Non, sérieusement, on est très proche du 20 degrés et à peu près partout. C'est magnifique. Un petit salut aux gens qui se promènent, qui se baladent avec des écouteurs sur les oreilles.
3: C'est de la bonne musique qu'on a pour vous autres. Puis un bon lunch, ça va être bon.
2: Et qui vont s'arrêter devant une terrasse pour prendre une bière. Ah non,
3: ça c'est toi, ça.
2: Oui, ça c'est moi. Hey, on y va avec les Scorpions, un groupe qui a vendu plus de 100 millions de disques à travers le monde. L'un des groupes qui a connu le plus de succès dans le genre hard rock et heavy metal. Voici Scorpions avec Send Me an Angel, le meilleur de la musique. C'est toujours ici à O.

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1: Ben, le 3 juin, mais en 1967, il y a le groupe The Doors qui sort la chanson Light My Fire, qui se retrouve sur leur premier album qui s'appelle tout simplement The Doors. Quelques mois plus tard, ils se retrouvent à l'émission Ed Sullivan Show.
2: C'est le... Et ça s'est pas bien passé?
1: Non, ça s'est pas bien passé parce que on leur a dit il faut changer quelques mots de votre chanson parce que ça fait référence à la drogue.
2: Ouais.
1: Et nous, on n'aime pas ça, la drogue. Alors, le groupe a dit, parfait, on est en direct, on va changer les paroles en répétition, tout est beau. Et en direct, qu'est-ce qu'ils ont fait?
2: Ils ont chanté exactement les paroles.
1: Et ils ont été bannis à vie de cette émission qui était l'émission la plus écoutée à ce moment-là.
2: Oui, aux États-Unis.
1: D'ailleurs, les Beatles étaient passés par là.
2: Mais je te dirais même que si on se fie un peu au biopic de The Doors, magnifique, une sorte du temps passant, à Oliver Stone, les Doors ont fait exprès lors du passage en question pour le dire encore plus fort.
1: Exactement. Voici The Doors avec Light My Fire, version non censurée, ici, à O, bien sûr.
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0: Ben, si c'est toujours le meilleur de la musique sur le réseau Arsenal Media, le plus grand radiodiffuseur au Québec. On a un quart d'heure non-stop devant nous avec, entre autres, Weezer et Def Leppard. Ça va commencer, ça, ce bloc-là, avec U2 et Vertigo.
1: Chanson qui a été utilisée pendant un certain laps de temps pour célébrer les buts des Canadiens, mais par la suite, on est revenu peut-être à une méthode plus francophone. Ça a toujours fait jaser, ça, Richard. Buts de célébration à Montréal. On a eu les locaux locaux qui ont été là pendant un certain temps.
0: Avec le but, d'ailleurs. La chanson s'appelait le but. Ah ben, U2, ça sent bien dans un instant au meilleur de la musique.
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1: Ben, il y avait Loverboy avec Working for the Weekend. Et nous, on est là la fin de semaine aussi, le dimanche de 9h à 10h.
2: Oui, sans faute. Puis c'était le fun pendant que vous brunchez. Nous autres, on vous réveille avec la musique au bout puis du gros rock.
1: Puis un petit café. Rien qu'un petit café.
2: Oui, Charles, un petit café. Parce que tu as pris la veille, il faut que ça s'élimine le lendemain.
1: Le Canadien n'est plus sur la carte du hockey professionnel en ce moment, mais il y a du football qui commence et il y a du hockey encore.
2: Les Alouettes, ça commence la saison des Moineaux jeudi sur la route face aux Ticats à Hamilton et jeudi match numéro 2 de la série finale de la Coupe Stanley entre les Golden Knights et les Kings.
1: On va vivre ça de près. Offenbach, tiens, ça sent bien avec mes blues, passe plus dans la porte. Le meilleur de la musique, c'est toujours ici à Oh!
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2: Ben, il y avait Jean Leloup avec 1990 pour conclure ce show radio. Demain, entre autres, Corbeau, Dépêche Mode et Green Day. Merci, Sylvain Caron.
3: Toujours la meilleure recette pour vous accompagner le midi.
2: Beau travail, t'es le meilleur.
3: Merci, je fais un cuisine, c'est pitons.
2: Ah oui, faut dire que t'es le seul dans Baptiste, là.
3: C'est ça. Je te fallait pas le dire, ce bout-là.
2: Je vous invite à rester à l'écoute des stations hautes du réseau Arsenal Média parce qu'ici, c'est toujours le meilleur de la musique. À demain, tout le monde. Salut.
4: Bye.
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20: Bonjour, ici Christophe Moquin pour vos nouvelles. Dans la journée, au Théâtre de la Vieille Forge à Petite-Vallée, 130 organisations et partenaires des secteurs touristiques, bioalimentaires et culturels participent à la 10e édition du lancement de la saison touristique gourmande et culturelle de la Gaspésie. Cette journée permet notamment le déploiement de la campagne estivale 2026 de Tourisme Gaspésie, le guide magazine de Gaspésie Gourmande et d'une vidéo promotionnelle sur le thème de la campagne de la culture à la grandeur. Loïc Avalade, un jeune homme originaire du Bas-Saint-Laurent, a dévoilé hier en direct de la Floride pour quel programme de Division 1 de la NCAA il sera dès l'automne prochain. Son choix s'est en effet arrêté sur les Aggies de Texas A&M, un programme sportif de l'Université A&M du Texas. Ayant un grand parcours sportif, passant par le football à neuf à Montjoly, au soccer, au basketball, aux arts martiaux, à la natation et au ski acrobatique, il poursuit donc sa carrière dans la NCAA, une instance organisant les programmes sportifs de centaines de collèges et d'universités à travers les États-Unis. C'est ce qui complète vos nouvelles. 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
4: Hello, hello, bon début d'après-midi, Olivier Poitras qui vous retrouve. En ce 3 juin, mercredi, milieu de semaine, un gros merci d'être branché sur nos ondes. Salutations à si vous venez de vous joindre à nous. J'espère que l'heure du lunch s'est bien passée de votre côté. Vous allez profiter pour relaxer un peu et reprendre votre après-midi de travail. Dans les prochaines minutes, Mumford & Son et Oizier, ça s'en vient avec Rubber Bandman. On aura également la musique de Vance Joy à l'instant. Matt Mason avec Downstairs à Haut.

Olivier Poitras qui vous accompagne jusqu'à 15h, jusqu'au trafic. Le meilleur de la musique qui se poursuit. Dans les prochaines, entre autres, vous aurez la musique des trois accords avec Marrakech. Ça s'en vient à l'instant. C'est Mumford & Son avec Ozure. Voici Rubber Bandman. Le meilleur de la musique, c'est à haut.

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1: Ben vous le savez, la meilleure façon de trouver des chroniques, des entrevues que vous avez peut-être entendues sur nos ondes, que ce soit le matin, à compter de 6 heures dans vos 100 000 matin, vous avez également à compter de 15 heures dans le trafic. Tout ça se retrouve sur le site de OU, évidemment, et dans la section rattrapage, que ce soit, bon, les chroniques culturelles, que ce soit des chroniques sur un paquet de trucs que vous avez entendus, les artistes, entre autres, que vous avez entendus en ondes, ben c'est là. C'est disponible sur notre site web. Aussi, bonne façon de pouvoir nous écouter, oui, en ligne, partout où vous soyez, sur votre téléphone, ordinateur, à la maison, peu importe, vous avez tout. Dans les prochaines minutes, c'est Somber avec Homebreaker, ça s'en vient, restez là.

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0: Calgary, du côté du Stampede, il y a une nouvelle tradition qui dure, je dis nouvelle, c'est là depuis quelques années déjà, où on vous fait goûter à des menus spéciaux. On parle de bizarreries culinaires, que ce soit à des bars Mars à rouler dans le bacon, à des sandwichs au ramen épicé, de la crème glacée aspergée de beurre, et également vous avez de la pizza frite avec des cornichons sur le dessus. Il y en a pour tous les goûts, et moi, vous dire d'en faire, ça a l'air ragoûtant. Alex Warren, semaine dans les prochaines.
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4: Bonjour, ici Christophe Moquin pour vos nouvelles. Dans la journée, au Théâtre de la Vieille Forge à Petite-Vallée, 130 organisations et partenaires des secteurs touristiques, bioalimentaires et culturels participent à la 10e édition du lancement de la saison touristique gourmande et culturelle de la Gaspésie. Cette journée permet notamment le déploiement de la campagne estivale 2026 de Tourisme Gaspésie, le guide de magazine de Gaspésie Gourmande et d'une vidéo promotionnelle sur le thème de la campagne de la culture à la grandeur. Loïc Avalade, un jeune homme originaire du Bas-Saint-Laurent, a dévoilé hier en direct de la Floride pour quel programme de Division 1 de la NCAA il sera dès l'automne prochain. Son choix s'est en effet arrêté sur les Aggies de Texas A&M, un programme sportif de l'Université A&M du Texas. Ayant un grand parcours sportif, passant par le football à neuf à Mont-Joli, au soccer, au basketball, aux arts martiaux, à la natation et au ski acrobatique, il poursuit donc sa carrière dans la NCAA, une instance organisant les programmes sportifs de centaines de collèges et d'universités à travers les États-Unis. C'est ce qui complète vos nouvelles. 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

Ah ben, je ne sais pas si vous avez regardé le premier match de la finale de la Coupe Stanley hier, mais on va vous dire, si ce sont des matchs comme ça jusqu'à la fin, ça va être une finale assez excitante. 5-4, la victoire des Golden Knights. Ouais, les partisans du Canadien vont se réjouir. On poursuit la musique avec Kane Brown et Two Pairs. Je vous souhaite un bon mercredi.

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1: Je sais qu'il y a des fans de courses automobiles qui sont à l'écoute, des fans de Formule 1, entre autres. Et en fin de semaine, c'est le Grand Prix de Monaco sur le circuit mythique, voilà, de Monte Carlo. Et la question que j'ai pour vous, c'est, vous en pensez quoi de ce Grand Prix-là? Parce qu'on s'entend, là, il n'y a jamais vraiment beaucoup d'action. Bon, oui, il peut y avoir des accrochages ici et là. Il n'y a pas vraiment de dépassement. La piste est tellement étroite. Les voitures sont grosses. Il ne se passe rien. Personnellement, c'est pas un Grand Prix que j'apprécie. Oui, c'est beau, oui, c'est mythique, oui, l'histoire et tout ça. Mais le spectacle est tellement terne. Je sais pas, j'attends vos commentaires, tiens, dites-moi là. Youngblood, ça s'en vient avec Zombie dans les prochaines. Je vous souhaite un bon mercredi chez nous.

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1: Lui vient tout juste de sortir son nouvel album, 7 ans de malheur, titre permanent. Et c'est avec Printemps qu'on se l'offre. Voici Corias à haut.

0: qui suit à compter de 15h, 18h, les hits avec Chuck Noël. On se laisse avec Gab Fredette. Je vous souhaite un excellent mercredi.
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20: Bonjour, ici Christophe Moquin pour vos nouvelles. Dans la journée, au Théâtre de la Vieille Forge à Petite-Vallée, 130 organisations et partenaires des secteurs touristiques, bioalimentaires et culturels participent à la 10e édition du lancement de la saison touristique gourmande et culturelle de la Gaspésie. Cette journée permet notamment le déploiement de la campagne estivale 2026 de Tourisme Gaspésie, le guide magazine de Gaspésie Gourmande et d'une vidéo promotionnelle sur le thème de la campagne de la culture à la grandeur. Loïa Vallad, un jeune homme originaire du Bas-Saint-Laurent, a dévoilé hier en direct de la Floride pour quel programme de division 1 de la NCAA il sera dès l'automne prochain. Son choix s'est en effet arrêté sur les Aggies de Texas A&M, un programme sportif de l'Université A&M du Texas. Ayant un grand parcours sportif, passant par le football à neuf à Mont-Joli, au soccer, au basketball, aux arts martiaux, à la natation et au ski acrobatique, il poursuit donc sa carrière dans la NCAA, une instance organisant les programmes sportifs de centaines de collèges et d'universités à travers les États-Unis. C'est ce qui complète vos nouvelles. 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

0: Véronique.
1: Ah, ben ça va bien encore une fois pour notre mercredi avec de belles choses à surveiller pour votre trafic. Édition de ce 3 juin au lendemain du premier match de la finale de la Coupe Stanley. Ça, bon, on pourrait revenir tantôt avec notre chronique La Game. Évidemment qu'on a nos éléments d'interaction ensemble. La question du jour, beaucoup de réponses déjà entrées. On va vous la poser un peu plus tard tantôt. Et aussi revenir sur une note d'actualité, mais qui nous touche un peu partout à travers la province, parce que, avec ces exemples, malheureusement, trop probants et trop visibles sur les réseaux sociaux concernant les parents, voire même des joueurs, des joueuses de différentes disciplines sportives qui s'en prennent aux officiels. Mais là, il y a une décision quand même importante aujourd'hui au niveau de la Cour du Québec. Et puis, on pourra en reparler tantôt. Ça va peut-être freiner les ardeurs. Mais on le souhaite à quelque part à parler de ça. Un beau 15 degrés du côté de Sept-Îles et Port-Cartier, du côté de la Matanie actuellement. On est tout près des 17 degrés, voire même 20 degrés à Rimouski. Hey, on fait ça avec du K-Rock. Nous autres en musique?

Décision qui a été rendue au cours des dernières heures et qui a rendu, qui m'a retenu mon attention. Puis on va pouvoir en reparler demain avec Stéphanie plus longuement sur ces actes de violence de sportifs, parfois de parents malheureusement, mais de sportifs envers les arbitres. Et là, il y a un joueur de deck hockey qui avait sauvagement agressé un arbitre en juin 2024 à Québec, qui a été condamné. Enfin, on se rend à une autre étape, là, à une peine de détention ferme de 12 mois. Le juge insistant sur le message devant être envoyé devant la flambée d'incidents du genre dans le sport au Québec. Et c'est un peu ce qu'a mentionné le juge en y allant de son verdict. Et on veut envoyer pour le tribunal un message clair tant aux défendeurs dans ce dossier qu'à la société en général. Lors de cet événement survenu au Décaqué, Beauport, que Kevin Bilodeau, qui elle n'avait pas d'antécédent judiciaire, mais il avait carrément perdu les pédales après avoir été expulsé par l'arbitre pour un premier avertissement. Il s'est emporté. Le joueur a frappé l'officiel au torse avec son bâton. Il a ensuite asséné un deuxième coup, cette fois en plein visage. À un moment donné, faut que ça arrête tout ça. Et là, demain, on va parler aussi des parents. Parce que là, on parlait de quelque chose là, qui est punissable en tant que tel. Vous savez qu'il y a des gestes un peu répréhensibles. Il y en a eu dans les arénas, sur des terrains un peu partout à travers la province au cours des derniers mois. On pourra en reparler avec Stéphanie demain à la game. Pour le moment, ensemble, Beurre en musique sur O.

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1: Un magnifique fleuve à l'huile, hein, qu'on appelle dans le jargon. Pas de vent ou presque pas, c'est parfait dans l'est du Québec. J'ai même tout près de la station, là, au bord du fleuve, un voisin, sur sa roche. D'ailleurs, j'avais envoyé une photo sur mes réseaux sociaux en cours de la semaine dernière. Je sais pas si c'est le même qui est de retour. En tout cas, on va le saluer dans quelques instants. On va poursuivre avec le détail de la météo sur les ondes hautes dans l'est du Québec et repartir de plus belle avec David Beckham. On va parler de lui parce que le soccer, on prépare la Coupe du monde de soccer et dans son cas, il sera honoré justement pendant l'événement au cours des prochains jours. Ben, on vous dira de quelle façon. Alors qu'on a un bon classique digne de nos grands bazous à vous faire entendre au cours des prochains instants. N'oubliez pas que les grands bazous sont présentés à chaque midi avec mon collègue Richard Zatirois et moi-même pour l'aider un petit peu à travers cette... C'est pas une tâche difficile, on a tellement du fun ensemble. On repart avec les détails de la météo.
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14: Météo. Ce soir, Matane, minimum à 14 degrés. Hey, ça, c'est le minimum. C'est presque les maximums à ce temps-ci d'année, d'ailleurs, pour notre secteur. Quelques nuages, rien de trop compliqué. Alors que demain, ce sera une journée encore très agréable. Ensoleillé, quelques nuages en après-midi, pas de pluie en vue, avec un maximum à 20 degrés. Et pour terminer la semaine, le vendredi, ben là, on ajoute quelques nuages et un maximum à 12 degrés parce que pour le moment, samedi, on prévoit de la pluie et un maximum à 11 degrés avec Alanis Morissette sur O 95.3.
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On se prépare tranquillement pour la Coupe du monde de soccer avec un des grands ayant joué justement à ce sport, le footballeur David Beckham, qui va avoir son étoile sur le célèbre Walk of Fame d'Hollywood lors d'une cérémonie qui sera organisée le 12 juin. Ça tombe bien, c'est en pleine Coupe du monde en Amérique du Nord, c'est ce qu'a annoncé la Chambre de commerce d'Hollywood, alors qu'il sera accompagné, bien sûr, de son épouse, Victoria Beckham, de l'acteur Tom Cruise, qui vont prendre la parole lors de cette cérémonie à Los Angeles. Donc, pour ce qui est de ce joueur étoile, il va retrouver son étoile sur le Hollywood Walk of Fame. Donc, c'est un honneur mérité. Il en a fait beaucoup pour le sport et également pour des œuvres caritatives par la suite. Homme d'affaires aguerri à part ça. Alors que on reprend la musique, c'est partout dans l'Est. Vous êtes dans le meilleur de la musique avec votre radio haut à Matane, Rimouski, Sept-Îles, Port-Cartier. Et on salue les gens de la vallée.

N'oubliez pas, si vous voyez des choses particulières sur la route, vous pouvez nous contacter via texto 88-562-8181. Vous savez, vous êtes nos yeux et nos oreilles. Et moi, je suis votre maître d'œuvre musical. Et on va continuer le party, nous autres. On va faire ça avec les Cowboys fringants, à part ça. Dans le meilleur de la musique, sur O, avec la chanson Joyeux Calvaire, en ce mercredi après-midi.

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1: On relance le tout dans quelques instants avec ma participation à la chronique La Game. Ce sera ainsi pour la balance de la semaine avec Stéphanie. Comme ça, je fais l'incursion le matin pour notre programmation de haut dans l'Est du Québec pour les 100 000 matins. Alors qu'on va pouvoir parler, évidemment qu'on va faire un retour sur le match numéro 1 qui était présenté hier à la grande finale de la Coupe Stanley. Entre-temps, la question du jour à répondre dès maintenant sur nos différents portails de haut via le 88-562-8181. Quelle babelle avez-vous à la maison et qui ne sert jamais ou qui ne sert plus? Là, je parle pas de votre chum ou votre blonde. Non, non. Dites vos réponses là-dessus alors qu'on va se transporter en mode la game au cours des prochains instants. J'y serai avec Stéphanie et on se retrouve tout de suite après sur haut en musique.
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2: Alors, Sylvain Caron qui prend le relais avec brio. Bon matin, Sylvain.
3: Bon matin, ma chère. Oui, oui, je prends une relève comme ça de temps en temps pour t'accompagner.
2: De qualité.
3: Toi, c'est ça.
2: Eh ouais, puis hier, tu sais, moi, je me souviens très bien. J'ai remarqué ça dans notre jazzette d'hier. Tu as dit, moi, je pense que c'est les Kings qui vont mettre la main sur la Coupe Stanley. Ben, faut pas se fier au premier match parce que c'est les Golden Knights qui ont remporté ce premier affrontement, mais c'était plutôt serré.
3: Plutôt serré et plutôt offensif, Stéphanie. Mm-hmm. Sincèrement, je m'attendais à un match un peu plus défensif, mais disons que les Kings, là, ça paraît qu'on affronte une équipe assez différente du Canadien de Montréal, à tout le moins en attaque avec les Golden Knights qui ont vraiment quatre trios en attaque bien balancés. Et les quatre trios, hier, ont participé au pointage pour la victoire de 5 à 4. Et ça fait du bien aussi d'avoir un vieux renard comme entraîneur. Et ça a permis aux Golden Knights, hier, parce que, rappelle-toi, on tirait de l'arrière 2-0 à un certain moment donné.
2: Ouais.
3: Et John Tortorella, chez les Golden Knights de Las Vegas, pendant un arrêt de jeu, on l'a vu calmer ses joueurs. Il n'y en a pas de panique. Et par la suite, quelques secondes après, on est revenu 2-1. On a même égalisé par la suite. Et pour ce qui est du reste, le travail a été fait pour les Golden Knights de Las Vegas. Évidemment que les Kings ont fait quelques erreurs, beaucoup plus de revirements que l'on connaît de leur système. Donc, on va certainement apporter des ajustements.
2: Mm-hmm.
3: Mais les Golden Knights, c'est une équipe pas mal plus difficile à arrêter, avec même le système des Hurricanes à Caroline. Donc, chapeau, justement, aux Golden Knights de Las Vegas pour cette première victoire. Mais je m'attends quand même qu'on va rebondir pour les Kings.
2: Et dis-moi, est-ce que, à ton avis, c'est la meilleure équipe qui a gagné hier?
3: Sur la patinoire hier, sans aucun doute.
2: Ouais.
3: Sans aucun doute. Et je te dirais sincèrement que les Golden Knights appliquent une recette que le Canadien n'a pas su appliquer dans sa série face aux Kings, c'est-à-dire placer des joueurs devant le filet, beaucoup de déviations de rondelles.
2: Mm-hmm.
3: On met de la pression sur le gardien de but, Anderson, et puis ça a donné quand même des résultats probants. Quoi qu'il y ait eu des bonnes flamèches offensives, par contre, chez les Hurricanes à Caroline, là, mais n'empêche que hier, effectivement, l'équipe qui a, comme je mentionnais en début de chronique, qui est vraiment une équipe balancée au niveau de l'offensive avec quatre bons trios, ça a donné un résultat donc probant pour ce qui est des Knights, mais c'est pas terminé.
2: Et prochaine rencontre pour les deux équipes, c'est quand?
3: Demain soir,
2: parfait.
3: On va surveiller ça pour le match numéro 2 de la finale de la Coupe Stanley. Et puis, peut-être glisser un petit mot sur le football, parce que hier, je mentionnais qu'on va glisser un mot sur les Alouettes de Montréal rapidement. Ils débutent leur saison, les Moineaux, face aux Ticats à Hamilton. C'est demain soir que va débuter cette saison-là. QV 2026, Stéphanie, qui devrait ressembler pas mal à celle de 2025, du fait qu'on a quand même une quarantaine de joueurs, ou presque, là, qui sont de retour avec la formation pour cette année. Donc, c'est énormément. Donc, pas beaucoup de changements de ce côté-là. La question que je me pose chez les Alouettes de Montréal, avant de me demander s'ils sont aspirants encore une fois cette année à la finale de la Coupe Grey, oui, mais on a besoin d'un Davis Alexander de carrière en santé. C'est un petit peu ce qui fait défaut chez le bonhomme. Quand il est en santé, il est vraiment solide et très performant. Et malheureusement, plus souvent qu'autrement depuis son arrivée à Montréal, il est régulièrement blessé. Ça a été le cas d'ailleurs pendant un match préparatoire il y a de cela pas si longtemps. Il devrait être en forme pour le début de la saison. Puis on le souhaite qu'il le soit tout au long de la saison pour peut-être guider les Alouettes aux grands honneurs. Ce sera à suivre. Ça commence demain soir.
2: Merci énormément, Sylvain. C'est toujours un bonheur de te recevoir à tous les matins pour jaser de sport. Ça me donne un peu plus de crédibilité, un contenu sportif dans l'émission. J'adore ça.
3: Arrête donc.
2: Puis en plus, Sylvain, là, il est déjà au bureau ce matin. Puis il va être
3: Je sais. Mais demain c'est le grand boss.
2: Non, il prend des vacances, le grand boss. C'est toi encore.
3: Oh, c'est moi.
2: Si ça te convient, évidemment, on trouvera un sujet, là. Sinon, tu peux me faire confiance ou pas?
3: Oui, je te fais confiance. Toujours.
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Avez-vous planifié vos vacances d'été? C'est en mode préparation actuellement. Et puis, on a pu apprendre quelques statistiques concernant le CAA Québec sur les intentions de vacances estivales des Québécois. Évidemment que le prix de l'essence a modifié un petit peu notre façon de voir les choses. Et ça, d'ailleurs, 51% des répondants ont affirmé que le prix élevé du carburant influence leur plan pour l'été. 60% ont mentionné que la hausse du coût de la vie également fait revoir leur plan. Mais on peut demeurer chez nous au Québec. Ben oui, meilleur endroit au monde. Ou dans notre secteur immédiat, même dans l'est du Québec, je suis certain qu'il y a plusieurs endroits que vous n'avez pas encore visités et que ça vaudra la peine de le faire au cours de la période d'été. Donc, pour le budget global de vacances, là, pour ceux et celles qui ont participé au coup de sonde du CAA Québec, on parle de montant de 2095 $ cette année. Et c'est la première fois en 5 ans que le budget n'augmente pas d'une année à l'autre. Avec les infos à venir dans quelques instants et la deuxième heure de votre trafic édition mercredi sur Oh!

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4: Bonne fin de journée, ici Christophe Moquin pour vos nouvelles. Au Théâtre de la Vieille Forge à Petite-Vallée, 130 organisations et partenaires des secteurs touristiques, bioalimentaires et culturels participaient à la 10e édition du lancement de la saison touristique gourmande et culturelle de la Gaspésie. Cette journée permet notamment le déploiement de la campagne estivale 2026 de Tourisme Gaspésie dans le cadre de la campagne printemps, été et automne 2026 qui a débuté en mars dernier. Pour cette campagne est entre autres diffusée la websérie Les coulisses de la Gaspésie qui met en lumière les humains derrière l'expérience gaspésienne. Toujours dans une optique de promotion de la Gaspésie pour une 21e édition, le guide magazine de Gaspésie gourmande est de retour. Finalement, Culture Gaspésie participe au mouvement avec des projets axés sur l'identité gaspésienne. Loïa Valade, un jeune homme originaire du Bas-Saint-Laurent, a dévoilé hier en direct de la Floride pour quel programme de division 1 de la NCAA il sera dès l'automne prochain. Son choix s'est en effet arrêté sur les Aggies de Texas A&M, un programme sportif de l'Université A&M du Texas. Ayant un grand parcours sportif, passant par le football à neuf à Mont-Joli, au soccer, au basketball, aux arts martiaux, à la natation et au ski acrobatique, il poursuit donc sa carrière dans la NCAA, une instance organisant les programmes sportifs de centaines de collèges et d'universités à travers les États-Unis. La Ligue de balle de l'Est a proposé un programme double masculin ce 2 juin à Matane. Lors du premier match, Impression Véro a emporté la victoire de 4-1 sur le restaurant Cage aux délices. Lors du deuxième match, Location Sport Éric Saint-Louis est venu à bout du Matane Toyota 9-8 en prolongation. C'est ce qui complète vos nouvelles. 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

0: Anthony, c'est la fin du parcours de Félix Auger-Aliassime, match qui s'est terminé il y a de cela quelques temps à peine face à l'Italien Cobali. Donc, il a emporté en quatre manches face au Québécois, maintenant éliminé du tournoi de Roland-Garros. Il s'est quand même rendu jusqu'au quart de finale. Beaucoup de rumeurs, Ligue nationale de hockey, celle-ci mettant en vedette Patrick Roy et Peter Laviolette qui sont pressentis pour une entrevue en personne au cours des prochaines heures avec l'organisation des Leafs de Toronto pour justement me trouver le prochain entraîneur-chef des Leafs de Toronto. Et pendant ce temps-là, on peut mentionner que parmi les rumeurs qui sont dévoilées par TSN, semble-t-il que Jonathan Toews va mettre un terme à sa carrière. Il devrait en faire l'annonce sous peu, un an après avoir effectué un retour au jeu avec les Jets de Winnipeg. Hier, les Prédateurs de Nashville ont pigé chez l'Avalanche du Colorado en nommant Chris McFarland, président aux opérations hockey et directeur général. Et la Ligue nationale et l'Association des joueurs ont profité de la journée d'hier pour annoncer que le match des étoiles qui aura lieu du 6 février au US Arena de Long Island mettra en vedette le Canada, la Finlande, la Suède, les États-Unis et une équipe monde qui sera composée de joueurs provenant de tous les autres pays. Et ces cinq formations vont s'affronter dans un tournoi à la ronde 3 contre 3. Et les Blue Jays de Toronto au baseball poursuivent leur série face aux Braves d'Atlanta. Ces derniers qui ont battu les Jays par la marque de 4-3 hier. Et pour les soubresauts de Dame Nature, hey, c'est le fun, là. C'est même très confortable ce soir. Matane, Rimouski, minimum à 18, Rimouski, quelques nuages. Matane, on a pour ce soir quelques nuages, mais avec un minimum à 14 quand même en soirée. Minimum à 6 pour ce qui est de Sept-Îles et Port-Cartier avec un dégagement plus tard en soirée.
1: Le copilote parfait pour terminer la journée.

deuxième heure de votre émission du trafic, toujours bien branché sur Haut dans l'Est du Québec avec Sylvain Caron qui est avec vous autres jusqu'à 18h, le temps de faire une coupe de petits coucou aux gens qui sont toujours aussi fidèles à Vienne aux ondes dans l'Est du Québec. On peut commencer par le secteur de la Matanie en saluant les gens de Matane Toyota. Salutations à vous autres. Également pour la ferme d'entrée AT du côté de Rimouski. Et puis pour la gang de cette île, Canadian Tire cette île. Je sais qu'il y a un concours d'Orignal, si je me trompe pas, un concours de chasse présenté là-bas. Donc, les gens qui peuvent en profiter pleinement. Salutations à toute la belle équipe, toujours aussi dynamique à part de ça. Musique Plus, souvenez-vous pour les plus vieux, hein, qui nous a fait vivre tellement de bons moments. Ça pourrait remettre. Et je vous dirai de quelle façon un peu plus tard, tantôt, avec également un nouveau jeu vidéo pour les gamers, là. Un jeu vidéo très attendu. Bande annonce qui a été dévoilée, puis on s'en reparle un peu plus tard avec, évidemment, les soirs d'anniversaire aussi à venir. Et notre chroniqueur automobile, Marc Bouchard, qui sera des nôtres tantôt. Et la musique de Collective Soul, en souvenir, ça c'est dès maintenant.

Celui qui va nous préparer une chanson francophone à paraître d'ici l'automne, Talk en musique partout dans l'Est du Québec sur O. Hey, rappelez-vous de Musique Plus avec les animateurs vedettes de l'époque qui sont dans certains cas encore actifs aujourd'hui. On peut penser à Véronique Cloutier et des émissions phares à l'époque comme Solid Rock, entre autres. Ben, dites-vous que si Musique Plus est disparu depuis belle lurette de nos télévisions, ben, ça va renaître sur TikTok, plateforme qui sera lancée le 11 juin prochain. C'est un contenu qui sera piloté par Attraction. Ça sera présenté par des VJ nouveaux genres, avec bien sûr des profils adaptés là et à la réalité des réseaux sociaux. Donc, c'est une version numérique, si on veut, de Musique Plus, qui va poursuivre ce que l'on faisait à l'époque, de contribuer au rayonnement de la culture québécoise. Donc, ça risque d'être fort intéressant pour cette relance de Musique Plus. Et, comme je le mentionnais tantôt, ça va se faire le 11 juin prochain. Ne serait-ce que ça va nous rappeler quand même des souvenirs, même si on est vraiment dans une époque autre que celle qu'on a vécue avec Musique Plus. Et Jonathan Pinchot, qu'on se lève! Alors, ça fait un bout de temps que c'est fait, ça.

0: Clémence à l'écoute. Ben, on parle beaucoup de Grand Theft Auto parmi les jeux les plus attendus de 2026, mais si on se fie à la bande-annonce qui a été lancée hier de cette suite du prochain volet de la franchise God of War, avec la diffusion sur State of Play hier d'une bande-annonce de 20 minutes pour le nouveau God of War, Lofi. Et c'est la femme de Kratos, si vous avez joué à la première version, qui s'occupe du rôle principal. Bande-annonce de 20 minutes qui a connu un immense succès. C'est pas compliqué, là. En moins de 30 minutes, bande-annonce qui avait déjà récolté plus de 200 000 vues sur YouTube. Pour vous dire à quel point le jeu est attendu. Par contre, le côté plate, c'est qu'il n'y a pas de date de sortie encore qui a été annoncée, mais c'est pour 2026. Pas mal certain là-dessus, moi. Et pas mal certain qu'on aura la chronique anniversaire à surveiller tantôt, 88-562-8181 pour envoyer vos souhaits.
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17: Météo. C'est dans le parfait comme soirée avec un minimum à 14 degrés, quelques nuages, rien de trop compliqué, même un petit vent sud-ouest de 20 km/h. Imaginez, ça fait un peu différent de notre nord-est habituel. Pour demain jeudi, il y a du soleil avec maximum à 20 degrés. Encore une fois, des vents sud-ouest un peu plus présents, 40 km/h en rafale. Et pour vendredi, on termine ça quand même de belle façon, même s'il y a un peu moins de soleil parce qu'on a des nuages en vue. Il y a maximum à 12 degrés et de la pluie jusqu'à maintenant prévue pour samedi.

Ça, c'était mon cadeau pour les gens qui fêtaient leur anniversaire aujourd'hui. On a reçu une bonne liste de textos pour les gens qui ont leur fête aujourd'hui. Émilie Saint-Gelais, hey, je t'en souhaite une bonne à part de ça. Anniversaire aussi pour Dave Charest aujourd'hui. On a anniversaire pour Donna Guillemette, Laurent Fournier, bonne fête à toi aussi. Isabelle Ouellette. On ajoute le nom de Steve Lavoie sur notre longue liste. Sandra Bernard. On a également René Desrosiers qui célèbre son anniversaire aujourd'hui. Donc, à tout ce beau monde, ben, on vous souhaite de passer la plus belle des journées. Chronique anniversaire qui est de retour à chaque jour, bien sûr, dans le trafic. N'ayez crainte de ce côté-là. On refait le tout demain avec les trois accords. Le classique, sans scandale.

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1: Il y a des activités qui sont à surveiller même ce soir et voire même tantôt. Si vous êtes amateur de vélo, la soirée à cycliste, la sortie cycliste qui va se faire au cours des prochaines minutes, les Mollets Salés, c'est ce soir, 17h45. Départ qui est donné à la boutique Vélo Plein Air sur l'avenue de la cathédrale à Rimouski. Et Dame Nature semble vouloir collaborer, donc il n'y a pas de problème de ce côté-là. Et qu'il y a des jeunes et des moins jeunes qui doivent être aux anges. Beauce Carnaval qui débarque à Sept-Îles, au stationnement arrière des galeries à Montagnès. Ça débute aujourd'hui et ça jusqu'au 7 juin prochain. Et pour ce qui est de la matinée, ben, il y a plusieurs choses à surveiller au cours des prochaines, dont ce spectacle le 6 juin à 19h à l'auditorium du Cégep de Matane. Pourquoi chanter avec des jeunes, des moins jeunes qui vont se surpasser encore une fois? Des billets qui sont disponibles actuellement au Folies de Julie, avis aux intéressés. Et Marc Bouchard me retrouve dans quelques secondes pour la chronique automobile à ne pas manquer.

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2: 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Voiture vedette cette semaine de Mazda avec notre spécialiste en automobile, Marc Bouchard. Comment ça va, Marc?
3: Ça va très bien, toi, mon cher.
2: Ça va bien, oui. Ben, la Mazda CX-5, encore une fois, en vedette et toujours aussi populaire, hein, Marc?
3: Ben, en fait, justement, c'est comme le pain et le beurre de Mazda. C'est vraiment le véhicule qui est le plus populaire du côté de Mazda. Et ben cette année, on l'a renouvelé. On a réaménagé le véhicule, on a remodelé plein de trucs. Donc, c'est important d'en parler parce que du côté de Mazda, il ne faut pas manquer son coup avec ce véhicule-là.
2: D'accord. Puis on le fait de belle façon, j'ose croire.

0: qui est le plus frappant, en fait, comme différence, cependant, c'est le logo.
1: Oh.
0: Parce qu'on a enlevé le logo, qui était une espèce de M stylisé dans un cercle, pour écrire Mazda.
1: Oh.
0: Tout simplement. Pleine largeur ou presque là, sur la partie arrière de la valise. Donc, c'est vraiment quelque chose d'assez particulier et c'est facile à remarquer. On remarque aussi que les rondeurs sont différentes. Mais en fait, le changement est beaucoup plus en profondeur que ça, puisqu'on a amélioré considérablement la structure du véhicule.
1: Okay.
0: On l'a rendu plus rigide. Et là, on n'a pas fait de compromis sur le confort avec ça. Par contre, ça permet d'avoir une conduite qui est encore plus dynamique, encore plus précise, alors qu'on le sait, souvent, les VUS sont un petit peu ennuyeux à conduire. Hein? On ne se fera pas de cachette là-dessus.
1: Et mais c'est le premier modèle aussi à venir avec la série Google intégrée, je pense aussi, hein, pour le système d'avertissement.
0: Exactement. Parmi les autres changements importants, ben tu l'as mentionné, le système d'infodivertissement de Mazda, qui était, il faut bien le dire, un peu en retard, en étant poli, là,
1: oui. Beaucoup
0: en retard. il était d'une lenteur incroyable. Bref, c'était pas un système qui était le fun. Là, on arrive avec un système qui est alimenté par Google, mais qui est quand même facile d'utilisation okay. Et, bon, qui est quand même compatible avec Android Auto et Apple CarPlay. Ça, c'est bien, parce que souvent, on a tendance à éliminer cette compatibilité-là. Oui. Et là, ben c'est un peu dommage. Alors que là, ben écoute, j'ai tout simplement jumelé mon téléphone à bord et j'ai parti Android Auto et j'ai pu écouter ma musique. Là. D'ailleurs, j'ai en tête depuis deux jours la chanson Sara Perché Ti Amo, puis que je me suis mis à pleine tête dans la voiture. Ouais, pose pas de questions. J'écoute okay, trop de films romantiques.
1: Tu vas-tu la chanter avant la fin de la chronique ou?
0: Non, ça va être correct. Mon italien est pas très à point. Mais bref, mais tu ris, mais c'est, le pire, c'est que je pense que je l'ai écouté 8 fois, je l'ai tellement en tête, ça n'a pas de sens.
1: Sérieux?
0: Bref, oui, absolument. Mais heureusement, le système sonore dans la Mazda quand même est intéressant et c'est facile d'utilisation, donc ça m'a permis de faire ça. Mais on a aussi agrandi l'écran qui est devenu tactile,
1: oui. Qui
0: est beaucoup plus grand au sommet de la planche de bord. On a modifié la planche de bord, modifié considérablement le volant aussi, qui est beaucoup plus moderne, qui est beaucoup plus facile et ergonomique. Donc, c'est vraiment plein d'éléments, vraiment très positifs. Le petit bémol, en fait, c'est un bémol très, très particulier parce que on n'a pas changé la mécanique.
1: Okay.
0: C'est-à-dire qu'on a gardé le moteur 4 cylindres 2.5 que l'on avait déjà, mais on a abandonné le moteur turbo.
1: Oh.
0: Parce qu'éventuellement, on va arriver avec une motorisation hybride.
1: Okay.
0: Mais pour le moment, on a abandonné ça. C'est pas un vilain moteur. C'est un moteur qui est fiable, qui est solide, mais c'est un moteur qui est bruyant. Quand tu fais des accélérations, là, tu l'entends.
1: Okay.
0: Et ça, c'est peut-être un petit peu dérangeant. Pour le reste, on a le rouage intégral qui continue d'être ultra efficace du côté de Mazda parce que c'est un rouage intelligent. C'est-à-dire que c'est pas le conducteur qui doit dire « Ah ben là, je suis sur la boîte. Ah ben là, je suis sur le sable. Ah ben là, je suis sur la neige. » Non, le véhicule sélectionne lui-même son temps de réaction, son type de réaction et te permet de te conduire comme si tu étais toujours dans une Mazda, ce qui est
1: okay. Le
0: cas, mais que sans que tu aies à te casser la tête. Donc, beaucoup, beaucoup de bons éléments à l'intérieur de ce véhicule-là. Honnêtement, c'est un beau rafraîchissement. Est-ce que c'est véritablement un bond en avant? Non, mais c'est une belle petite évolution en attendant qu'on arrive avec des véhicules plus, entre autres, hybrides ou autrement.
1: Oui.
0: Là, donc, des véhicules qui vont changer davantage au cours des prochaines années.
1: Donc, de belles innovations pour une voiture, comme on le mentionnait en début de chronique, qui est toujours aussi populaire, là.
0: Oh, absolument. Puis c'est honnêtement, c'est bien mérité, là. C'est un véhicule qui mérite toute la considération qu'il reçoit parce que, tu sais, souvent, je l'ai dit, les VUS sont très pratiques, sont très polyvalents, mais sont pas nécessairement super agréables à conduire. Alors que chez Mazda, on a préservé un peu de ce plaisir de conduite-là, même quand on est dans un utilitaire sport. Et ça, je pense que pour les amateurs de conduite, pour les gens qui font beaucoup de routes, c'est important. Et j'avoue que j'en fais partie.
1: Merveilleux. Donc, on prend ça en note pour ce qui est de cette Mazda CX-5 2026. Et mon cher, ben si on a des questions à te poser, on ne gêne pas. Puis, il y a plusieurs plateformes pour ça faire.
0: Ben effectivement. Toutes les plateformes, bien sûr, de régionales, là, Magaspésie, Mont-Rimouski et autrement. J'y ai un onglet auto, là, où vous allez pouvoir lire mes essais. Mais surtout, vous pouvez écouter le podcast Gotchard que je fais avec Fiston. Et il y a une page Facebook qui s'appelle Gotchard Podcast sur laquelle vous pouvez poser vos questions directement par message ou directement sur la page. Et on se fait un plaisir de répondre à tout le monde.
1: Marc Bouchard, c'est toujours un bonheur. On se donne rendez-vous la semaine prochaine sans faute.
0: Avec plaisir. Bye-bye.
1: Bonne semaine.
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0: Il y a des festivals qui sont en préparation aussi dans l'Est du Québec. Et on peut saluer toute la belle gang du Festival Country de Saint-Gabriel. Ça se prépare. Les gens de BMR du côté de Rimouski. Salutations à vous autres et la gang du IGA également. Pour le secteur de la Matanie, on a le Saint-Hubert Express à faire des coucous également pour ce qui est de la pharmacie Jean Coutu. Salutations à vous autres. Et pour ce qui est de Sept-Îles, la gang de Gagnon Frères, également Sept-Îles Toyota, on vous salue. Construction GSB 2016, on pense à vous autres également. Et merci d'être bien branchés sur Haut partout dans l'Est du Québec. Question du jour, on va vous la poser en début de troisième heure. On a aussi la toune qui punch. Ah, ça, c'est sûr, vous allez monter le volume, baisser les fenêtres. Je vais faire ce show pour le faire. Oh oui! On va faire ça avec un petit bout d'information, tiens, entre deux.
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4: Bonne fin de journée, ici Christophe Moquin pour vos nouvelles. Au Théâtre de la Vieille Forge à Petite-Vallée, 130 organisations et partenaires des secteurs touristiques, bioalimentaires et culturels participaient à la 10e édition du lancement de la saison touristique gourmande et culturelle de la Gaspésie. Cette journée permet notamment le déploiement de la campagne estivale 2026 de Tourisme Gaspésie dans le cadre de la campagne printemps, été et automne 2026 qui a débuté en mars dernier. Pour cette campagne, est entre autres diffusée la websérie Les coulisses de la Gaspésie qui met en lumière les humains derrière l'expérience gaspésienne. Toujours dans une optique de promotion de la Gaspésie pour une 21e édition, le guide magazine de Gaspésie gourmande est de retour. Finalement, Culture Gaspésie participe au mouvement avec des projets axés sur l'identité gaspésienne. Loïc Avalade, un jeune homme originaire du Bas-Saint-Laurent, a dévoilé hier en direct de la Floride pour quel programme de Division 1 de la NCAA il sera dès l'automne prochain. Son choix s'est en effet arrêté sur les Aggies de Texas A&M, un programme sportif de l'Université A&M du Texas. Ayant un grand parcours sportif, passant par le football à neuf à Mont-Joli, au soccer, au basketball, aux arts martiaux, à la natation et au ski acrobatique, il poursuit donc sa carrière dans la NCAA, une instance organisant les programmes sportifs de centaines de collèges et d'universités à travers les États-Unis. La Ligue de balle de l'Est a proposé un programme double masculin ce 2 juin à Matane. Lors du premier match, Impression Véro a emporté la victoire de 4-1 sur le restaurant Cage aux délices. Lors du deuxième match, Location Sport Éric Saint-Louis est venu à bout du Matane Toyota 9-8 en prolongation. C'est ce qui complète vos nouvelles. 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

Dommage pour Félix Auger-Aliassime du côté de Roland Garros. Il s'est incliné en quart de finale face à son adversaire à Cavalli par 4 manches. Pourtant, il avait remporté la première manche, Félix Auger-Aliassime, donc son tournoi est terminé de ce côté-là. Maintenant, il y a plusieurs rumeurs à savoir. Premièrement, il y a deux nouveaux candidats qui seraient sérieusement considérés alors que Patrick Roy et Peter Laviolette, ça c'était au hockey, ont été convoqués pour une entrevue pour la direction des Leafs de Toronto. Donc, ce sera à suivre de ce côté-là. Il semblerait également que l'attaquant Jonathan Toews mettra un terme à sa carrière un an après avoir effectué un retour au jeu avec les Jets de Winnipeg. Ces informations-là ont été dévoilées par TSN et le journaliste Darren Drager. Maintenant, les Prédateurs de Nashville, pendant ce temps-là, ont pigé chez l'Avalanche Colorado en nommant Chris McFarlane, président aux opérations hockey et directeur général. Et toujours dans le monde du hockey, la Ligue nationale et l'Association des joueurs ont annoncé que le match des étoiles aura lieu le 6 février au UBS Arena de Long Island, mettant en vedette le Canada, la Finlande, la Suède et les États-Unis, et une équipe monde composée de joueurs provenant de tous les autres pays. Et ces 5 formations vont s'affronter dans le cadre d'un tournoi à la ronde à 3-3. Et au baseball, vous dire que les Blue Jays de Toronto, qui ont été battus hier par les Braves d'Atlanta par 4-3, poursuivent leur série ce soir. Maintenant, prévision météo dans l'est du Québec. Ce soir, c'est quelques nuages. Hey, le minimum est le fun, la Rimouski. 18 degrés comme minimum pour ce soir et cette nuit. C'est loin d'être vilain. Cette île est Port-Cartier. Un portrait similaire à tout le moins pour le ciel qui sera dégagé ce soir. Le minimum est à 6 degrés pour le secteur de la Matanie ce soir et cette nuit. On a donc quelques nuages et un minimum pas vilain non plus à 14 degrés.

0: Je reçois beaucoup de messages concernant la vitesse depuis quelques temps. Et même au moment où on se parle, il faut faire attention dans ses déplacements, il va sans dire, avec la vitesse. Et ça a donné lieu à quelques reprises à des sorties de route, surtout hier du côté de Causse-Abscale. Dans les dernières 24 heures, le Causse-Abscale hier, on avait le secteur La Rédemption un peu plus tôt ce matin avec sortie de route et capotage. Donc, on est vigilant. Je sais que la musique est tellement bonne sur Haut dans l'Est. Ça peut être tentant d'appuyer un petit peu sur le champignon. Il fait beau à travers tout ça. Mais la modération aussi pour la vitesse, bien meilleur go. Question du jour. Alors qu'on va dévoiler quelques-unes des réponses que l'on a obtenues via nos différentes plateformes avec la question suivante. Quelle bebelle avez-vous à la maison qui ne sert jamais? Et il y en a pas mal. Je pense que j'ai même donné des idées à des gens qui nous ont répondu de les mettre en vente ou de les utiliser parce que, bon, ça sert tellement pas à grand-chose. Avec notre toune qui punch. Mais ça, je vous offre ça à l'instant.
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0: Et on fait un retour en 2006 pour cette chanson qui vous fera monter le volume assurément de la formation anglaise Muse. C'est un de leurs plus grands succès en carrière. C'est le deuxième simple de leur quatrième album studio, Black Holes and Revelations. Chanson qui a connu un immense succès aux États-Unis, du côté d'Angleterre et bien évidemment chez nous au Canada. Pour dire le Québec aussi, avec la chanson Starlight de Tunky Punch de ce mercredi.
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2: Oh! Ah, vous êtes des petits comiques à notre réponse à la question du jour d'aujourd'hui de sur haut dans l'Est du Québec. Quel bébelle avez-vous la maison qui ne sert jamais? Il faut que je la dise. Caroline Coulombe qui mentionne mes enfants. Ou on a comme réponse Claudette Dion qui veut me mentionner. Voulez-vous vraiment savoir? Avec Marie-Josée Ouellette qui a répondu une machine pour trancher la viande. Ça ne sert plus actuellement. Julie Côté que je salue, une machine Nespresso. Je le vends d'ailleurs sur Marketplace, tant qu'à faire un peu de publicité. Le poêle, faut être chez nous pour s'en servir. Et donc, la meilleure bouffe que moi pour Mathieu Saint-Louis. Donc, mon poêle fonctionne pas du tout, ou presque pas. Une machine pour plastifier du côté de Chantal Simard. Et je vous mentionnais tantôt, parmi les réponses que ça fait penser à des gens qu'on se sert un peu moins certains items, puis ça nous permet peut-être d'y penser de les vendre. Ben, il y a Lise Villeneuve, elle s'est achetée il y a quelques années dans le but de s'en servir justement, un mélangeur KitchenAid. Elle s'est servie de ça une seule fois, puis elle fait à manger là, régulièrement. Alors, au prix qu'elle a payé ça, et c'est le plus gros modèle à part de ça, donc elle s'est dit, ben finalement, je pense que je vais l'utiliser un petit peu plus souvent. J'y ai fait penser. C'est assez fin, ça. Et tous les accessoires du maître rab de Tupperware, ça c'est pour Karine Fillion au but que je salue aussi. Elle s'en sert uniquement de la rab, tout le reste est flambant neuf. Je devrais vendre tout ça parce que, bon, elle a une autre machine qui fait la job, justement. Donc, ça donne des idées d'aller vendre ça. Allez vérifier sur Marketplace. Il y a peut-être des gens qui viennent de nous écrire et qui vont mettre leur stock à vendre. Avec des salutations à toutes les Isabelles dans l'Est du Québec et la musique de Jean Leloup pour notre mercredi qui se dessine de belle façon sur Oh!

Malheureusement, des décès dans le domaine artistique au cours des dernières heures. Ben, on a des réactions qui arrivent de partout pour Peebo Bryson, à qui a prêté sa voix, entre autres avec Céline Dion pour La Belle et la Bête, hein, Beauty and the Beast, et Céline Dion qui a déjà d'ailleurs réagi sur les réseaux sociaux au cours des dernières heures pour exprimer sa profonde tristesse à travers son message qu'elle a dévoilé. Autre décès, c'est bon, un jeune homme moins connu, il est décédé jeune à part de ça. On mentionne de causes inconnues, donc ce serait de façon naturelle pour l'acteur gallois Owen Rhys Davies, qui s'est éteint à l'âge de 44 ans. On l'a pu connaître, entre autres, dans Twin Peaks. Et il vient à peine de tourner deux films qui sont, bon, qui vont connaître un certain succès, j'ose croire, là, avec son décès, malheureusement, à deux longs-métrages, Jeff the Killer et aussi Fantasia. Donc, deux artistes, malheureusement, qui nous ont quittés au cours des dernières heures. Avec en profil, la météo. Est-ce que ce sera positif pour terminer la semaine? On verra bien.

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16: Météo. Pour les prochaines heures, minimum à 14 degrés avec quelques nuages pour ce soir et cette nuit. Et demain, jeudi, on est toujours dans les bonnes nouvelles. On a un beau ciel ensoleillé. Bon, quelques nuages en après-midi, là. Même si vent sud-ouest de 20 à 40 km/h, c'est magnifique. Surtout qu'on atteint un maximum à 20 degrés pour la journée de demain. Et à vendredi, on aura un peu plus de nuages et le maximum est plus timide à 12 degrés en vue jusqu'à maintenant d'une journée qui s'annonce sous la pluie pour les gens d'Environnement Canada samedi avec un maximum à 11 degrés.
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venir de No Doubt avec Gwen Stefani, mais attention, No Doubt est bien vivant, à tout le moins à travers ses spectacles en résidence du côté de Las Vegas, alors qu'elle-même sera au Festival d'été de Québec en solo, là, donc pour le Festival d'été de Québec le 16 juillet, le 18 juillet pour le Ottawa Blue Fest. Et semble-t-il, selon la critique, ses retrouvailles avec No Doubt sont quand même assez intéressantes. C'est un peu ce qu'on a pu entendre comme souvenir sur les ondes de haut, alors qu'Alex Warren vient prendre la relève. Puis on va saluer d'autres personnes qui sont à l'écoute partout dans l'Est du Québec.

0: 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On a, dans quelques instants, tourné complète des activités à surveiller dans l'Est.
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0: activités dans la région. Bon, on a pas mal de choses à vous proposer pour les gens de cette île, hormis bon, ben, ce qu'on a pour Beauce Carnaval. Dites-vous qu'il y a la course des couleurs aussi avec l'Institut d'enseignement de cette île qui vous invite à la 3e édition, 6 juin, entre 8h et 9h sur le boulevard Laure à cette île. On a également le spectacle de Maxime Landry, Danny Blanchard, le country de nos idoles à la salle Jean-Marc Dion. Ça, c'est le 5 juin à 20h. Maintenant, le Gaspésian Metal Fest qui débute le 5 juin du côté du Bar à Chouin. Pour le 5 juin, ça débute à compter de 17h avec, bien sûr, plusieurs spectacles de musique un peu plus élevés, bien sûr. Mais ça va être fort intéressant comme fin de semaine de ce côté-là pour les amateurs du style musical. Et je peux vous mentionner qu'il y a de la balle-molle ce soir du côté de la Matanie à compter 19h15 avec deux matchs de Ligue de balle de l'Est, division mixte au stade du Rempart. Et on peut parler de Rimouski. La saison a commencé lundi pour la Ligue de balle de Rimouski à Pointe-au-Père et deux matchs qui débutent aussi pour 19h15 chez vous là-bas. Maintenant, ben pour les activités à surveiller toujours à Rimouski, on peut mentionner que dans quelques minutes, c'est la soirée cycliste qui va prendre son départ depuis Boutique Vélo plein air à 17h45. Il y a un beau geste pour faire donc à faire pour l'environnement ce samedi dès 9h avec la grande journée de nettoyage des berges. Ça se fait dans la Métis. Donc, on pense à vous autres, les gens de Saint-Angèle-de-Mérissy, Saint-Gabriel, Grand-Métis, Sainte-Flavie, Mont-Joli. Vous pouvez participer de justement à ces différentes activités et le duo Major Moran qui sera de passage demain soir 20h à la salle des jardins de Rimouski présenté par Spectre. Donc on a fait quand même une bonne tournée relativement complète des activités dans l'est du Québec. Sally Folk, viens faire un tour et puis on se retrouve pour le petit mot de la fin.
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0: juste pour toi. Relativement complète des activités dans l'Est du Québec. Sally Folk, viens faire un tour. Et puis, on se retrouve pour le petit mot de la fin.
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Demain, parce qu'il y a l'émission des 100 000 matins avec ma belle Stéphanie qui est en solo cette semaine. Ben oui, Mathieu Guimond qui est en congé. Donc, Stéphanie, pour cette raison que je l'accompagne pour notre chronique La Game. Donc, on va la retrouver demain. Parler de violence dans les sports, un peu comme j'en ai glissé bon en début d'émission tantôt. On va pouvoir jaser de tout ça demain dans la chronique La Game. Évidemment qu'il y aura la question du jour, les jeux habituels à vous proposer à compter de 6 heures. Donc, ça, c'est pour le show de Stéphanie des 100 000 matins. Mais de mon côté, je suis avec vous ce midi, demain midi, avec Richard Z. Sirois et dans nos grands bazous. Ça se poursuit de belle façon de ce côté-là. Et, évidemment, pour la dernière de la semaine du trafic, pas la dernière de la semaine tout court, là, à moins que vous soyez en congé vendredi, je serai les vôtres demain, 14h55, avec notre chronique bière et Mathieu Fortin. Ça risque d'être fun. En tout cas, avec la collaboration de la nature, une bonne dégustation, on dit pas non. Les hits s'approchent. Et on se retrouve demain sur les ondes de Haut dans l'Est. Salut tout le monde.

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1: Bonsoir, ici Christophe Moquin pour vos nouvelles. Dans la journée, au Théâtre de la Vieille Forge à Petite-Vallée, 130 organisations et partenaires des secteurs touristiques, bioalimentaires et culturels participent à la 10e édition du lancement de la saison touristique gourmande et culturelle de la Gaspésie. Cette journée permet notamment le déploiement de la campagne estivale 2026 de Tourisme Gaspésie, le guide magazine de Gaspésie gourmande et d'une vidéo promotionnelle sur le thème de la campagne de la culture à la grandeur. Loïc Avalade, un jeune homme originaire du Bas-Saint-Laurent, a dévoilé hier en direct de la Floride pour quel programme de Division 1 de la NCAA il sera dès l'automne prochain. Son choix s'est en effet arrêté sur les Aggies de Texas A&M, un programme sportif de l'Université A&M du Texas. Ayant un grand parcours sportif, passant par le football à neuf à Montjoly, au soccer, au basketball, aux arts martiaux, à la natation et au ski acrobatique, il poursuit donc sa carrière dans la NCAA, une instance organisant les programmes sportifs de centaines de collèges et d'universités à travers les États-Unis. C'est ce qui complète vos nouvelles. 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
6: Bienvenue dans les hits et pas mercredi soir. Mon nom est Chuck, je m'installe pour la prochaine heure avec des numéros 1 des 30 dernières années. On a These Days de Rudimental qui s'en vient dans les prochaines minutes. Et il y aura aussi un artiste qui doit être bien content du premier match de la finale de la Coupe Stanley hier avec la victoire de Vegas. Ils sont originaires du Nevada, c'est Imagine Dragons qui s'en vient. Et tout juste avant, Why Don't You Get a Job? C'est The Offspring en haut.

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À venir dans les hits, on va compter les étoiles avec One Republic Counting Stars. Et on va pas juste compter ça, on va compter aussi les numéros 1 qui est dans les prochaines minutes. Et il y en a beaucoup. Il y a celui qui a été numéro 1 de notre Hit 15 pendant quelques semaines, Youngblood avec Zombie. Ce sera là le temps d'écouter une tune qui a été numéro 1 en 2007. Et c'était tellement gros, c'était le retour de Linkin Park. À ce moment-là, ça faisait un gros 3 ans qu'il n'avait pas sorti de single et ça sortait le 2 avril 2007. C'est une chanson qui a mérité une nomination au groupe aux Grammys pour chanson hard rock de l'année. Ça a été numéro 1 partout dans le monde. Les stations rock se sont régalées de ce retour de Linkin Park et le film Transformer aussi l'a attrapé à la première seconde pour sa trame sonore. On l'écoute de leur album Minutes to Midnight. C'est Linkin Park, What I've Done, sur le meilleur de la musique à haut.

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1: Le DJ belge Lost Frequencies s'en vient dans les prochaines minutes dans les hits et on aura un band que j'adore, dans mes bands préférés, malheureusement pour moi, pour bien des fans de Blink-182, le band est tranquille ces temps-ci. Ils ont joué un show en Arizona le 22 février dernier et ils ont dit à la foule que c'était leur dernier show pour la prochaine année. Va falloir être patient pour la tournée. Sinon, est-ce qu'il y a de la nouvelle musique qui pourrait sortir cette année en 2026? Pourquoi pas? Ils sont concentrés à écrire de la nouvelle musique, être en studio, ben des chances qu'il y ait une nouvelle chanson qui sorte d'ici la fin de l'année 2026. En tout cas, c'est dans mes souhaits. On les a dans les prochaines minutes. Blink 182, The Rock Show s'en vient.
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Ça pourrait pas être mieux dit par Blink 182 qu'on vient d'entendre avec The Rock Show, avec le retour du Warp Tour cet été au mois d'août à Montréal pour deux dates. Peut-être des chances que ce soit toi qui fall in love with a girl at The Rock Show. On a maintenant le dernier hit de Tame Impala, l'Australien, qui est vraiment très fort sur le Billboard en ce moment avec Dracula. Pour notre part, il est dans le hit 15. À quelle position on va se retrouver cette semaine? J'ai déjà hâte à samedi pour le savoir. C'était même pas là. Dracula sur le maire de la musique à haut.

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1: C'est tout pour les hits. On se retrouve demain 18h pour l'édition du jeudi. Pour bien commencer ta journée, c'est à 6h avec les 100 000 matins. Mon nom est Chuck. Je souhaite un très beau mercredi soir. Goodbye.
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2: Bonsoir, ici Christophe Moquin pour vos nouvelles. Dans la journée, au Théâtre de la Vieille Forge à Petite-Vallée, 130 organisations et partenaires des secteurs touristiques, bioalimentaires et culturels participent à la 10e édition du lancement de la saison touristique gourmande et culturelle de la Gaspésie. Cette journée permet notamment le déploiement de la campagne estivale 2026 de Tourisme Gaspésie, le guide de magazine de Gaspésie gourmande et d'une vidéo promotionnelle sur le thème de la campagne de la culture à la grandeur. Loïa Vallade, un jeune homme originaire du Bas-Saint-Laurent, a dévoilé hier en direct de la Floride pour quel programme de division 1 de la NCAA il sera dès l'automne prochain. Son choix s'est en effet arrêté sur les Aggies de Texas A&M, un programme sportif de l'Université A&M du Texas. Ayant un grand parcours sportif, passant par le football à neuf à Mont-Joli, au soccer, au basketball, aux arts martiaux, à la natation et au ski acrobatique, il poursuit donc sa carrière dans la NCAA, une instance organisant les programmes sportifs de centaines de collèges et d'universités à travers les États-Unis. C'est ce qui complète vos nouvelles. 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

Il y a certaines statistiques qui sont sorties au courant de la journée et qui nous ont appris que il y a certains cinémas un petit peu partout à travers le Québec qui ont vu des baisses de fréquentation. Je sais pas si c'est à cause de la COVID, du confinement et tout ça, mais je trouve ça plate. Je trouve ça plate parce que c'est tellement une belle activité aller au cinéma. C'est simple, on n'a pas besoin de se casser la tête. On se prend un petit popcorn, une petite liqueur. Merci, bonsoir, on écoute le film. Bref, je salue au passage toute l'équipe du cinéma Gaîté. J'espère que de votre côté, tout va bien. Et si jamais ça vous tente de faire une belle activité là au courant de la semaine, mais aussi de la fin de semaine, pensez à ça. Le cinéma, des fois, ça peut changer le mal de place, comme on dit.

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Ah ben voilà, je vous en parlais un petit peu plus tôt, hein. Monmatane.com, allez voir ça. Baisse d'assistance de 21,6% dans les cinémas du Bas-Saint-Laurent en 2025. C'est des statistiques qui sont sorties là, tout récemment du côté de l'Institut de la statistique du Québec, tout simplement, qui a dévoilé là les rapports de données entre 2024 et 2025. Si jamais ça vous tente de voir plus en détail justement les chiffres, le nombre de projections, le nombre de passants aussi, les recettes qui ont été engendrées, bref, tout ça, ça se retrouve en détail sur monmatane.com.

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4: Voici vos nouvelles Arsenal Média. Dans la journée, au Théâtre de la Vieille Forge à Petite-Vallée, 130 organisations et partenaires des secteurs touristiques, bioalimentaires et culturels participent à la 10e édition du lancement de la saison touristique, gourmande et culturelle de la Gaspésie. Cette journée permet notamment le déploiement de la campagne estivale 2026 de Tourisme Gaspésie, le guide magazine de Gaspésie gourmande et d'une vidéo promotionnelle sur le thème de la campagne « De la culture à la grandeur ». Loya Valade, un jeune homme originaire du Bas-Saint-Laurent, a dévoilé hier, en direct de la Floride, pour quel programme de Division 1 de la NCAA il sera dès l'automne prochain. Son choix s'est en effet arrêté sur les Aggies de Texas A&M, un programme sportif de l'Université A&M du Texas. Ayant un grand parcours sportif, passant par le football à neuf à Mont-Joli, au soccer, au basketball, aux arts martiaux, à la natation et au ski acrobatique, il poursuit donc sa carrière dans la NCAA, une instance organisant les programmes sportifs de centaines de collèges et d'universités à travers les États-Unis. Côté météo, ce soir, généralement dégagé avec une température autour de 16 degrés. Cette nuit, quelques passages nuageux et une température autour de 14 degrés. Et demain, ciel variable et un mercure avoisinant les 24 degrés.

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